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0: Allez, nous démarrons cette émission ensemble pour ce mercredi 9 septembre. Bienvenue à toutes sur Énergie, il est 5h tapante.
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1: 5h10, bon réveil, la Réunion, mercredi matin, ça y est, on arrive au milieu de la semaine. Bah, je sais pas vous, mais le mercredi c'est particulier parce qu'on n'est plus vraiment au début, mais hé les gars, le week-end est encore beaucoup trop loin. Alors que vous soyez déjà sur la route, en train d'ouvrir votre commerce, ou de préparer les marmailles, ou simplement devant le premier café, rendez-vous ici, hein, branchez-vous. Moi c'est Chris, jusqu'à 9h, je m'occupe de votre réveil sur Énergie ce matin. Bah, vous allez jouer avec moi, bah oui, le premier hit au ralenti à 5h52, le bruit d'une affaire un petit peu plus tard, et puis à 6h52. On ouvre le téléphone ensemble avec le buzz des réseaux. Je vous ai trouvé une petite pépite. Et puis, on ne cesse d'en parler depuis quelques temps. 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Allez, on lance officiellement ce milieu de la semaine. Et en plus, vous savez quoi? Comme c'est mercredi, eh bien, on change de film. Les Ensorceleuses, c'est ce que je vous emmène voir cette semaine dans les salles obscures. Alors branchez-vous, Chris, avec vous dans le morning. Et quoi de mieux que de démarrer en hit avec Bébé Rexha, Tamper City ou encore Pitbull pour vos souvenirs? Ça arrive tout de suite sur Énergie, bougez pas. Et bon réveil, ils sont tous très contents là d'être avec vous.

0: Bah ouais, la semaine avant, c'est nous, on a des classiques. Et bah oui, Pitbull, à l'instant sur Énergie Réunion, vous restez avec moi dans le morning.
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0: 5h19 à La Réunion. Et vous savez, c'est quoi la phrase la plus dangereuse du matin? C'est ça va, j'ai le temps. Parce que à partir du moment où vous prononcez cette phrase, généralement 10 minutes après, zot, il court partout. La tartine dans la bouche, une chaussure au pied, en train de chercher les clés. Là, bizarrement, toute la maison est responsable, sauf vous. Si ça commence déjà comme ça chez vous ce matin, eh bien, courage. Surtout, vérifiez l'heure parce qu'à 5h30, Jonathan Deniso nous rejoint pour l'actu et la météo. Et puis, on n'oublie pas vos places de ciné à gagner ce matin. 2 places pour aller voir Kraken au cinéma. Oui, ce film d'horreur que tout le monde attend. Allez, Ariana Grande, c'est ce qui arrive tout de suite sur Énergie, bougez pas.

0: Allez, mettez-vous à l'aise dans le morning d'énergie. Prenez votre veste. Bah, avec les rafales de vent en ce moment sur la Réunion, c'est quand même un peu compliqué. Allez, on va faire un tour du côté des routes ce matin.
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0: Eh bien, bonne nouvelle. Pour l'instant, rien à signaler en ce mercredi. Bon, ça va se remplir hein, tranquillement. On fera une petite mise à jour avant la demi-heure tout à l'heure. Et puis, vous le savez, votre horoscope, ce sera dans quelques instants, histoire d'anticiper un petit peu votre journée pour les béliers, les taureaux, les poissons, etc. On ira voir tout ça de l'autre côté. Mais avant ça, 5h30, l'heure de retrouver l'actu avec Jonathan Denisot. Bienvenue à toute la Réunion. Bon réveil.
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2: Et avec une journée encore assez agitée côté météo sur l'île de la Réunion ce mercredi. Puis dans l'actu forcément, le niveau des élèves de 15 ans en mathématiques et en français au plus bas depuis une vingtaine d'années.
0: Allez, on développe les titres de ce mercredi. Salut John.
2: Et salut Chris, bonjour à tous. Alors éloignement et prudence près du littoral. Face à la forte houle, plusieurs villes du sud de l'île ont mis en place des restrictions de circulation depuis hier, hein, notamment dans le sud et le sud-ouest. Des vagues de 9 mètres ont déferlé sur nos côtes ces dernières heures. Elles devraient être moins importantes ce mardi et ce mercredi, mais dépasser quand même les 4 mètres de haut. Météo France a placé d'ailleurs la pointe de la table à la pointe des aigrettes en vigilance orange. C'est jaune de la pointe des aigrettes et la pointe des galets pour le risque de vagues submersion. Dans l'actu également, un triste constat. Les résultats des élèves français au test PISA sont préoccupants, mais c'est loin d'être une surprise pour le ministre de l'Éducation nationale. En fait, le niveau en mathématiques et en compréhension de l'écrit n'ont jamais été aussi bas dans notre pays. Le temps passé derrière un écran, les inégalités sociales, entre autres, peuvent expliquer cette baisse historique. Désabusés d'un sentiment de mépris, des soldats du feu se sont dit déçus hier après la réunion au ministère de l'Intérieur. Les sapeurs Les pompiers ont entamé une grande grève d'un mois et demi pour faire bouger les choses. Évidemment, ça n'a pas d'incidence sur la qualité et la rapidité de leurs interventions. Du foot, avec le retour compliqué de Lille en Ligue des Champions hier soir, le LOSC s'est incliné à la maison face aux Espagnols du Betis Séville. Défaite 3-2 pour le compte de la première journée. Parmi les autres résultats, on retiendra la victoire du Real Madrid de Kylian Mbappé, buteur hier contre l'Inter Milan. Et puis ce soir, les compteurs sont remis à zéro pour le PSG, double tenant du titre qui remet sa couronne en jeu. Paris joue au Parc des Princes face au Bratislava à 23h, en même temps que Liverpool, Atlético de Madrid, Naples, Arsenal, le finaliste malheureux de l'an passé. Et puis c'était pressenti, c'est désormais officiel. Nintendo a annoncé lors d'une conférence consacrée aux 40 ans de Zelda que le remake d'Ocarina of Time sortira le 5 novembre avec en prime une Switch 2 collector un peu plus tôt. De nouvelles annonces du géant japonais sont attendues pour aujourd'hui. Et puis ce mercredi, c'est aussi Apple qui tient sa fameuse keynote. La marque à la pomme américaine devrait dévoiler entre autres son tout nouvel iPhone, un appareil à écran pliable. Et oui, ce sera d'ailleurs la première conférence sans Tim Cook. Il a laissé sa place de directeur général à John Ternus la semaine dernière.
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0: Allez, on jette un coup d'œil dans le ciel pour savoir à quoi s'attendre ce matin, John.
2: Eh ben oui, c'est une journée encore assez agitée côté météo sur l'île de la Réunion ce mercredi. De la grisaille par contre sur le sud-est, mais de belles éclaircies ailleurs en principe ce matin avant une nouvelle dégradation qui va arriver par l'intérieur, par les hauts de l'ouest. On attend en fin de journée pas mal d'éclaircies quand même entre Saint-Pierre et Saint-Denis en passant par Saint-Paul. Le tout avec pas mal de vent bien sûr, les rafales vont frôler les 70 km/h entre Saint-Pierre et Saint-Leu. Mais aussi Saint-Benoît, Saint-Denis, le volcan. La mer est extrêmement forte avec cette vigilance vague submersion. Et puis côté température, eh ben ça s'adoucit un petit peu plus puisqu'on aura entre 24 et 27 degrés sur le front de mer, de 18 à 20 degrés dans les cirques.
0: Ouais, c'est vrai que ça rafale de vent, c'est un truc de fou quand même. Conseil maison, John, ne mets pas de nappe sur une terrasse où il y a énormément de vent. J'avais un pot de plante, il était à Saint-Denis, il a fini à Saint-Joseph. Premier degré. Non mais premier degré, je te jure que c'est vrai. Allez John, nous retrouve tout à l'heure pour bien évidemment faire une mise à jour sur l'actu à la demi-heure, 6h30. Et nous, on repart en hit. À tout à l'heure, John.
2: À tout à l'heure.
0: Et puis, dans quelques instants, le retour de vos cadeaux sur Énergie. Nouveau film, Kraken, à aller voir. Ce sera dans le hit au ralenti. Bougez pas.

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1: Bienvenue pour ce mercredi dans l'horoscope. Salut Léa, approche.
2: Salut Chris.
1: Comment vas-tu aujourd'hui ?
2: Bien et toi ?
1: Est-ce que t'as bien dormi hier soir ?
2: Pas du tout, j'ai fait une insomnie.
1: Ah non, qu'est-ce qui s'est passé ? Bon, on n'est pas là pour parler de ça, j'avoue. Allez, on y va pour les béliers.
2: Vous allez trouver un terrain d'entente très rapide.
1: Les taureaux.
2: Vos efforts seront vus.
1: Gémeaux.
2: Un simple sourire va suffire aujourd'hui.
1: T'as fait une insomnie, pas deux somnies, du coup.
2: Allez, les cancers, non ?
1: Oui, les cancers.
2: Vous allez retrouver vos forces.
1: Lion.
2: Vous mènerez votre projet vers la réussite.
1: Vierge.
2: Vous rangerez votre espace pour mieux respirer.
1: Les balances.
2: Une rencontre amicale va éclairer votre journée.
1: Scorpion.
2: Vous éviterez un piège.
1: Sagittaire.
2: Un vent de liberté qui va vous donner des ailes.
1: Capricorne.
2: Vos bases financières sont solides.
1: Verseau.
2: Vous proposerez une solution aux soucis.
1: Et pour les poissons.
2: Vous allez écouter ce que dit votre cœur.
1: Allô ? Non, il répond pas, il est sur répondeur, le cœur. Allez, on balance les hits. Merci Léa pour l'horoscope. Nouveau point dans une heure. Et puis, d'ores et déjà, préparez vos téléphones là les amis. Hein, le hit au ralenti, c'est dans quelques instants. Ce sera le retour de vos cadeaux sur Énergie. Avant ça, Riviera, She Doesn't Mind. Bah oui, un classique, rien que pour vous.

0: Bah oui, on partage tout ensemble, hein. Les galères du réveil, quand c'est dur de se lever en ce mercredi matin, eh bien vous inquiétez pas, on est dans le même bateau. En tout cas, on est ensemble dans le Morning d'Énergie. Et c'est le moment de rafler vos cadeaux, c'est tout de suite au standard.
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0: Bienvenue à toutes, si vous nous rejoignez, on vous fait des gros bisous pour les stations H24 qui travaillent depuis très tard le soir. Bah oui, courage Azote, ceux qui commencent tôt de bon matin, ceux qui sont déjà sur les routes. Alors, j'ai besoin de vos oreilles ce matin, puisque je vous rappelle vos cadeaux qui sont à gagner. Je vous emmène voir un film d'horreur. Et le film d'horreur de ce matin, c'est Kraken. Alors, j'ai vu l'affiche du film, c'est quand même une dinguerie, hein. Ça se passe ici, dans le Morning d'Énergie. Le 8 au ralenti, vous connaissez maintenant. Moi, je ralentis tout ici. Alors, écoutez l'extrait. Vous avez une mission. Retrouvez le titre ou l'artiste avant tout le monde. Et bien évidemment, 02 62 99 4000, c'est l'unique numéro à joindre. On écoute l'extrait. Concentre Azote, c'est parti.

est-ce que vous avez ce classique? Si vous l'avez, 02 62 99 4000. Allez, je vous repasse l'extrait, je suis sympa. Le titre ou l'artiste, 02 62 99 4000, le premier ou la première passe ici à l'antenne. Allez, je vous attends, One Track Man, Naïka, SS qui arrive tout de suite sur Énergie, bougez pas.

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13: Et salut Chris, bonjour à tous. Une journée assez agitée côté météo sur l'île de La Réunion ce mercredi. Dans l'actu, le niveau des élèves de 15 ans en maths et en français au plus bas depuis une vingtaine d'années. Et puis les sports et le retour raté de Lille en Ligue des Champions de foot en attendant le Paris Saint-Germain ce soir. Voilà pour l'actu, bon réveil, bon début de journée avec Chris dans le 5-9.

0: Allez, on attaque cette deuxième heure ensemble. Bienvenue à toutes dans le morning. Bon café. Et d'ailleurs, le Hit au ralenti continue de tourner. Je vous attends au standard. Il est 6h tapante à La Réunion. 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

0: Bah oui, on est dans le thème, hein. Le petit café qui fait du bien pour ce matin, mercredi, milieu de la semaine. Allez, courage, c'est bientôt le week-end. C'est le moment de jouer au standard. Oui, c'est maintenant dans les hits au ralenti.
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0: Bienvenue à toutes dans cette deuxième heure du morning. Oui, c'est le moment de rappeler vos cadeaux au standard. Vous connaissez le numéro 02 62 99 4000. Mais attention, parce que dans le morning, tout cadeau se mérite. Je vous passe l'extrait d'un son ultra connu. Si vous retrouvez le titre et l'artiste, eh bien c'est cadeau. Je rappelle les cadeaux là qui sont en jeu ce matin. Vos places de ciné pour aller voir Kraken au cinéma. Le tout dernier film d'horreur. De quoi bien frissonner dans les salles obscures ce week-end. On écoute l'extrait et surtout, Zotti prépare le smartphone comme d'habitude.

Est-ce que vous avez la bonne réponse? Eh bien, je vous attends au standard, on va le savoir tout de suite. 02 62 99 4000. Mes retours à la vitesse normale avec Taïk. Réanimé, c'est tout de suite sur Énergie, bougez pas.

0: Soyez prudents sur les routes ce matin avec ces rafales de vent et surtout continuez de kiffer. Hey Brother, Avicii à l'instant sur Énergie pour vos souvenirs. Allez, direction le standard.
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0: Oui, c'est que du kiff, bien évidemment. Merci la grosse voix, bienvenue à toutes. Comment il est Michel, ça va?
2: Ça va bien, merci.
0: Michel, on peut dire que ce matin, on a les cheveux dans le vent. C'est le cas de le dire.
2: Ah, ça c'est sûr. Il n'y a pas que les cheveux, hein. Il y a les pieds dans l'eau.
0: Ah, les pieds dans l'eau, les cheveux dans le vent. Là, t'as mis une veste au moins? T'as mis un pull?
2: Ah oui, oui, oui.
0: Bon,
2: oui, oui.
0: Tant mieux. Les fenêtres fermées?
2: Oui, exactement.
0: Bon, tant mieux. Parce que le brushing, faut pas que tu te décoiffes quand même avant le boulot.
2: Non, j'ai mis un châle sur mes cheveux quand même.
0: Bon, et ben super, Michel. Comment vas-tu ce matin?
2: Très bien.
0: C'est vrai, très bien. Alors, j'avais une petite question, Michel, avant qu'on joue là tous ensemble. Le matin, chez toi, là, c'est qui met le plus de temps à se préparer? C'est qui le gars, là?
2: Oh non, ce matin, je me suis réveillée à 4h du matin.
0: Ah oui, 4h? Et alors, ça va? Pas trop fatiguée?
2: Bah oui, ça va, parce qu'en fait, il y a ma fille qui va au boulot, donc je me réveille à 4h du matin, je prépare le petit-déj, le petit jus, et puis, voilà.
0: Tu sais quoi, j'aimerais que tu prépares le petit-déjeuner, t'es une maman sympa quand même, hein. C'est trop bien.
2: Ah oui, j'adore. Franchement, le matin, c'est le petit jus tangor du gingembre, les toasts de pain complets avec le fromage et le jambon.
0: Mais c'est royal, c'est un hôtel 5 étoiles chez toi. Je passerai faire un tour, hein. Week-end. Hein. Tu m'invites un week-end.
2: Ah bah bien sûr, pas de soucis.
0: Bon Michel, tu joues avec moi au standard, est-ce que t'es prête à écouter le hit au ralenti? C'est maintenant, c'est parti Michel.
2: Oui, oui.
0: Allez. Michel, est-ce que tu as la bonne réponse?
2: Alors, Shakira, Waka Waka.
0: Bah bien évidemment, bien sûr que c'est la bonne réponse. Et voilà, tu repars tes places de ciné pour aller voir Kraken, t'es contente Michel?
2: Ah oui, super, merci.
0: Et bah avec grand plaisir, prudence sur la route. Et puis avant de me quitter, tu vas me crier très très fort le nom de la radio qui t'envoie au ciné ce matin, bien sûr.
2: Énergie.
0: Yes.
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4: Bonjour à toutes, bonjour à tous. Le CRGT vous informe que sur la RN1 à la Possession, il y aura la suite du chantier d'aménagement du nouvel échangeur de la NRL. La voie de gauche sera neutralisée dans le sens nord-ouest entre les échangeurs de la Possession et celui du port Est ce soir de 20h à 5h. Et puis on termine sur la RN5, route de Silla Hostel, secteur Cap-Payanqueux au PR13. Pour permettre la suite des travaux de sécurisation de la falaise, la circulation sera interdite de 20h à 5h aujourd'hui. Et par ailleurs, la route sera momentanément rouverte de 23h30 à minuit. Avec tout ça, patience, prudence et redoublé de vigilance au volant.
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0: Bah les amis, autant pour moi, hein, c'est les Ensorceleuses 2 que je vous emmène voir au cinéma. Bah oui, moi j'ai dit Kraken depuis ce matin. Bon, ça peut arriver, c'est pas grave. En tout cas, vos places de ciné sont à rafler dans quelques instants dans le Morning d'Énergie. Reprise du 8 au ralenti à 7h10. Mais avant ça, les routes commencent à se remplir et vous savez que je vous donne les infos trafic en temps réel. Moi, je suis comme ça.
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0: Et ce matin, ça commence à se remplir sur deux secteurs, principalement dans l'ouest. Ça ralentit à Saint-Paul sur la route Digue en direction de Saint-Denis. Et puis même scénario pour l'entrée est du chef-lieu. Le bouchon se forme depuis le secteur de la Marine à Sainte-Suzanne en direction du nord. Et pour le reste de l'île, pas de difficultés particulières signalées. Pour l'instant, ça circule plutôt pas mal. Prudence sur la route. On garde un œil dessus ensemble sur Énergie dans quelques instants. L'horoscope de Léa Berthaud. Mais avant ça, l'heure de l'actu de la météo, c'est avec Jonathan Denisot. À ne pas rater.
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3: Une journée agitée sur l'île de La Réunion ce mercredi côté météo. Et puis dans l'actualité, le niveau des élèves de 15 ans en maths et en français au plus bas depuis une vingtaine d'années. Éloignement et prudence près du littoral. Face à la forte houle, plusieurs villes du sud de l'île, notamment, ont mis en place des restrictions de circulation. Des vagues de 9 mètres ont déferlé sur nos côtes ces dernières heures. Elles devraient être moins importantes ce mercredi, mais dépasser les 4 mètres de haut. Météo France a placé d'ailleurs la pointe de la table à la pointe des Aigrettes en vigilance orange. C'est jaune de la pointe des Aigrettes et la pointe des Galets pour le risque de vagues submersion. Dans l'actu, également un triste constat, les résultats des élèves français au test PISA sont préoccupants, mais c'est loin d'être une surprise pour le ministre de l'Éducation nationale. En fait, le niveau en mathématiques et en compréhension de l'écrit n'ont jamais été aussi bas dans notre pays. Le temps passé derrière un écran, les inégalités sociales, entre autres, peuvent expliquer cette baisse historique. Du foot, avec le retour compliqué de Lille en Ligue des Champions hier soir, le LOSC s'est incliné à la maison face aux Espagnols du Betis Séville. Défaite 3-2 pour le compte de la première journée. Parmi les autres résultats, on retiendra la victoire du Real Madrid de Kylian Mbappé, buteur hier contre l'Inter Milan. Et puis ce soir, les compteurs sont remis à zéro pour le PSG, double tenant du titre qui remet sa couronne en jeu. Paris joue au Parc des Princes face au Bratislava à 23h, en même temps que Liverpool, Atlético de Madrid, Naples, Arsenal, le finaliste malheureux de l'an passé. Et puis c'était pressenti, c'est désormais officiel. Nintendo a annoncé lors d'une conférence consacrée aux 40 ans de Zelda que le remake d'Ocarina of Time sortira le 5 novembre avec en prime une Switch 2 collector un peu plus tôt. De nouvelles annonces du géant japonais sont attendues pour aujourd'hui. Et puis ce mercredi, c'est aussi Apple qui tient sa fameuse keynote. La marque à la pomme américaine devrait dévoiler entre autres son tout nouvel iPhone, un appareil à écran pliable. Et oui, ce sera d'ailleurs la première conférence sans Tim Cook. Il a laissé sa place de directeur général à John Ternus la semaine dernière.
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3: C'est une journée encore assez agitée côté météo sur l'île de La Réunion ce mercredi. De la grisaille par contre sur le sud-est, mais de belles éclaircies ailleurs en principe ce matin avant une nouvelle dégradation qui va arriver par l'intérieur, par les hauts de l'ouest. On attend en fin de journée pas mal d'éclaircies quand même entre Saint-Pierre et Saint-Denis en passant par Saint-Paul. Le tout avec pas mal de vent bien sûr. Puis côté température, eh ben ça s'adoucit un petit peu plus puisqu'on aura entre 24 et 27 degrés sur le front de mer, de 18 à 20 degrés dans les cieux.

0: Bah oui, DJ Hassan nous projette déjà dans le week-end. Allez, dans 20 minutes, le retour du 8 au ralenti. Soyez prêts au standard, les amis. Mais avant ça, on va voir ce que les astres vous réservent. En ce mercredi, c'est Léa Berthaud qui est avec nous.
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0: Bienvenue pour ce mercredi dans l'horoscope. Salut Léa, approche.
2: Salut Chris.
0: Comment vas-tu aujourd'hui ?
2: Bien, et toi ?
0: Est-ce que t'as bien dormi hier soir ?
2: Pas du tout, j'ai fait une insomnie.
0: Ah non, qu'est-ce qui s'est passé ? Bon, on n'est pas là pour parler de ça, j'avoue. Allez, on y va pour les béliers.
2: Vous allez trouver un terrain d'entente très rapide.
0: Les taureaux.
2: Vos efforts seront vus.
0: Gémeaux.
2: Un simple sourire va suffire aujourd'hui.
0: T'as fait une insomnie, pas deux somnies, du coup.
2: Allez, les cancers, non ?
0: Oui, les cancers.
2: Vous allez retrouver vos forces.
0: Les lions.
2: Vous mènerez votre projet vers la réussite.
0: Vierge.
2: Vous rangerez votre espace pour mieux respirer.
0: Les balances.
2: Une rencontre amicale va éclairer votre journée.
0: Scorpion.
2: Vous éviterez un piège.
0: Sagittaire.
2: Un vent de liberté qui va vous donner des ailes.
0: Capricorne.
2: Vos bases financières sont solides.
0: Verseau.
2: Vous proposerez une solution aux soucis.
0: Et pour les poissons.
2: Vous allez écouter ce que dit votre cœur.
0: Allô ? Non, il répond pas, il est sur répondeur, le cœur. Allez, on balance les hits.
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0: Bah oui, ce qui est bien sur Énergie, c'est que les hits nous font voyager. Direction San Francisco avec Sound of Legend. Allez, direction les réseaux.
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0: 6h et quelques minutes sur Énergie, et vous le savez ce qui se passe à cette heure-ci. Eh bien, on fait un tour de tout ce qui se passe sur le web. On prend notre téléphone, on scrolle et on tombe sur le meilleur well. Oui, celui qui nous a fait rire, celui qui a fait des milliers de vues. Ça se passe tout de suite, c'est le buzz des réseaux, bougez pas.
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0: Est-ce que vous voyez le collègue là qui fait des petits bruits pour absolument tout? Il se lève, il fait des trucs genre allez hop là, allez tac, ça c'est fait, voilà, hop hop hop. Mais on fait un peu tout ça en vrai, non? Il y a un gars sur les réseaux qui s'est amusé à reproduire tous ces petits bruits qu'on fait au boulot. Et c'est beaucoup trop réel, on écoute.
2: Alors, tac tac tac, j'ouvre le document, hop hop hop. Vous voyez le document que je viens de partager? Ça mouline, j'ai mon PC qui est lent depuis ce matin.
0: Oui, et bah aussi vous voyez des collègues aujourd'hui qui font le même bruit, vous allez les entendre et là vous allez dire « Ah ouais, ok, ça c'était dans le buzz des réseaux ce matin, les boum pas là !» C'est ce qui arrive tout de suite sur Énergie. Dans 20 minutes, retour du 8 au ralenti, je vous attends au standard.
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7: Et salut Chris, bonjour à tous. Une journée assez agitée côté météo sur l'île de La Réunion ce mercredi. Dans l'actu, le niveau des élèves de 15 ans en maths et en français au plus bas depuis une vingtaine d'années. Et puis les sports et le retour raté de Lille en Ligue des Champions de foot en attendant le Paris Saint-Germain ce soir. Voilà pour l'actu, bon réveil, bon début de journée avec Chris dans le 5-9.

Allez, dans quelques instants, il y a des cadeaux à choper dans le morning. Oui, le hit ralenti, ce sera dans une dizaine de minutes. Prépare ton smartphone, il est 7h à La Réunion. 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

0: Bon, comment vous allez tout le monde là en ce début de matinée? Est-ce que vous êtes good? Eh bien forcément avec David Guetta, on prend du bon temps. Allez, on va jouer tous ensemble dans le Hit au ralenti, c'est maintenant. Deuxième manche, deuxième extrait, deuxième chance pour vous de rafler vos cadeaux au standard. Je vous emmène voir un film de ouf en plus.
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0: Allez, petit test pour vos oreilles ce matin. J'ai pris un hit que vous connaissez très très bien. Ça oui, sauf que je lui ai mis un énorme coup de frein. C'est le hit au ralenti. Bienvenue à toutes. Si vous reconnaissez le titre ou l'artiste de cet extrait, eh bien, vous m'appelez directement 02 62 99 4000. Et je rappelle les cadeaux qui sont en jeu ce matin. Deux places pour aller voir Les Ensorceleuses 2. Oui, inspiré du roman. Ça se passe ici. Est-ce que Zone les parés là? Est-ce que vous avez le téléphone en main? Je veux tous vous voir avec le téléphone. Fun, précomposé, 02 62 99 4000. Allez, on écoute l'extrait. Concentre à Zot.

0: Bah oui, forcément, ça t'y connaît ce hit. Bah oui, 02 62 99 4000. Je le repasse pour tous ceux qui n'ont pas eu le temps d'entendre. Ça, c'est le son des beaux gosses de l'époque, en vrai. Hein. Direction les années 2000, Justin quelque chose. Mais je vous en dis pas plus. Allez, 02 62 99 4000. Moi, je vous passe Madonna, Sabrina Carpenter.
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0: Et vous le savez, chaque matin, vous venez ici vous détendre dans le morning d'énergie avant de commencer le taf. Allez, dans deux jours, c'est le week-end, on s'accroche, direction le standard.
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0: Oui, je suis là pour vous régaler en ce mercredi. Et vous savez quoi? Les marmailles n'ont pas école aujourd'hui. Et c'est le moment peut-être pour eux d'aller chez mamie, de faire des activités extrascolaires. Et pour le cas d'Amalia, comment ça se passe? Bonjour Amalia.
2: Bonjour.
0: Ça va bien?
2: Oui.
0: Bon, tu vas où aujourd'hui là? Dis-nous tout.
2: Aujourd'hui, je vais chez ma mamie.
0: Chez mamie? Tu vas faire quoi? La première chose que tu fais quand tu vas chez mamie là, c'est quoi?
2: Ben, je vais faire de la trottinette.
0: Tu me passes ta trottinette, tu me prêtes ou pas?
2: Oui.
0: C'est vrai, tu me prêtes? On fait ensemble?
2: Oui, je te la prête.
0: Oh là là, t'es mignonne toi, c'est gentil. Et après, est-ce que mamie elle te gâte quand tu manges et tout? Tu manges quoi chez mamie généralement, ce que t'aimes bien manger?
2: Généralement, elle me fait à manger, soit.
0: Oui.
2: Soit parfois elle fait du riz. Avec de l'œuf.
0: Ouais, d'accord. Et tu aimes bien? Et tu aimes bien, c'est ton repas
2: oui,
0: préféré, quoi.
2: Bien.
0: Ok. Et en dessert, tu manges quoi?
2: En dessert, soit je prends un fruit.
0: Ouais. Ou yaourt.
2: Soit je prends une banane, ben un fruit.
0: Ben c'est bien, parce qu'il faut manger 5 fruits et légumes par jour, Amalia. D'accord? Comme ça, tu vas bien grandir et tu vas être super fort, comme moi. D'accord?
2: D'accord.
0: Bon, allez, on joue, il te ralentit. Est-ce que t'es prête, Amalia?
2: Oui.
0: C'est parti. Amalia, je coupe le titre. Est-ce que tu as reconnu?
2: Oui.
0: Alors, qu'est-ce que c'est?
2: Justin Bieber.
0: Est-ce que tu en es sûr?
2: Oui.
0: Eh ben, c'est la bonne réponse, Amalia. Tu repars avec tes places de ciné ce matin. T'es contente?
2: Oui.
0: Ah, cool, tu vas y aller avec qui au cinéma? Maman ou mamie?
2: Maman.
0: Maman, ok. Bon, maman, comment elle va, maman?
3: Bien.
0: Ça va? Bon, super. Bon, en tout cas, je vous fais de gros bisous à toutes les deux. Passez un bon mercredi. Et hey, vous deux, les filles, là, j'ai envie que vous me criez très très fort le nom de la radio qui vous envoie au ciné ce matin, s'il vous plaît.
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0: Yes!
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0: Yes, on vous balance les meilleurs hits ici sur Énergie Réunion. Vous l'avez entendu dans Spider-Man, Tamim Pala, Loser, à l'instant. Allez, n'oubliez pas que votre copilote a des infos pour vous sur les routes.
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0: Bah oui, il arrive 7h29 et ça se charge bien maintenant hein, sur plusieurs secteurs, notamment dans le nord-est. Hein, vous ralentissez dès la Marine à Sainte-Suzanne. Et puis il y a un peu de monde également à l'approche du viaduc de la nouvelle route du littoral. Dans l'est, ça coince du côté de Bourbier à Saint-Benoît. Et puis direction le sud, la circulation est chargée au niveau de Mont-Caprice et ça se remplit aussi à Bélair-Saint-Louis. Enfin, dans l'ouest, des ralentissements au niveau du viaduc de Bernica. Et puis ailleurs, ça roule tranquillou. Prenez votre temps, on refait le point ensemble sur Énergie dans une petite heure. Allez, l'heure de l'actu et de la météo. C'est avec Jonathan Deniso et on n'oublie pas le Ciné News.
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2: Une journée agitée sur l'île de La Réunion ce mercredi côté météo. Et puis dans l'actualité, le niveau des élèves de 15 ans en maths et en français au plus bas depuis une vingtaine d'années. Éloignement et prudence près du littoral. Face à la forte houle, plusieurs villes du sud de l'île, notamment, ont mis en place des restrictions de circulation. Des vagues de 9 mètres ont déferlé sur nos côtes ces dernières heures. Elles devraient être moins importantes ce mercredi, mais dépasser les 4 mètres de haut. Météo France a placé d'ailleurs la pointe de la table à la pointe des Aigrettes en vigilance orange. C'est jaune de la pointe des Aigrettes et la pointe des Galets pour le risque de vagues submersion. Dans l'actu, également un triste constat. Les résultats des élèves français au test PISA sont préoccupants, mais c'est loin d'être une surprise pour le ministre de l'Éducation nationale. En fait, le niveau en mathématiques et en compréhension de l'écrit n'ont jamais été aussi bas dans notre pays. Le temps passé derrière un écran, les inégalités sociales, entre autres, peuvent expliquer cette baisse historique. Du foot, avec le retour compliqué de Lille en Ligue des Champions hier soir, le LOSC s'est incliné à la maison face aux Espagnols du Betis Séville, défaite 3-2 pour le compte de la première journée. Parmi les autres résultats, on retiendra la victoire du Real Madrid de Kylian Mbappé, buteur hier contre l'Inter Milan. Et puis ce soir, les compteurs sont remis à zéro pour le PSG, double tenant du titre qui remet sa couronne en jeu. Paris joue au Parc des Princes face au Bratislava à 23h, en même temps que Liverpool, Atlético de Madrid, Naples, Arsenal, le finaliste malheureux de l'an passé.
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2: C'est une journée encore assez agitée côté météo sur l'île de La Réunion ce mercredi. De la grisaille par contre sur le sud-est, mais de belles éclaircies ailleurs en principe ce matin avant une nouvelle dégradation qui va arriver par l'intérieur, par les hauts de l'ouest. On attend en fin de journée pas mal d'éclaircies quand même entre Saint-Pierre et Saint-Denis en passant par Saint-Paul. Le tout avec pas mal de vent bien sûr. Puis côté température, eh ben ça s'adoucit un petit peu plus puisqu'on aura entre 24 et 27 degrés sur le front de mer, de 18 à 20 degrés dans les cieux.
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2: C'est le retour des sœurettes magiciennes déjantées au Cinoche. 28 ans après leur premier film, Nicole Kidman et Sandra Bullock sont de retour au cinéma dans la suite des Ensorceleuses.
4: Tu crois, toi, qu'on est maudites ?
5: Non.
4: Nous sommes des femmes Owens. L'amour cause notre perte.
5: T'es sûr que vous avez pas un peu tendance à dramatiser?
4: C'est ça le problème avec la magie. On ne peut pas la faire taire.
2: Mais le véritable choc ciné de la semaine, après le biopic sur De Gaulle, on reste au cœur de la Seconde Guerre mondiale cette semaine avec la sortie du palpitant Pusher.
6: Le jour J verra la plus grande force d'invasion navale de tous les temps.
7: Churchill me dit que vous êtes le meilleur météorologue du pays. Et il me faut des prévisions.
8: Y a-t-il une date de fixée?
9: On débarque en France lundi 5 juin.
10: De ce jour dépend le sort de la guerre et la vie de milliers de soldats.
2: Pusher sort aussi aujourd'hui. C'est un thriller historique ultra efficace à découvrir en salle, tout comme le deuxième volet des Ensorceleuses. Bonne semaine aussi.
11: Il nous faut affronter les faits! Aussi effrayant puisse-t-il être!
12: Dites-moi, colonel, voulez-vous assumer seul la responsabilité d'avoir perdu la guerre?
3: 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Ah

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1: Bienvenue pour ce mercredi dans l'horoscope. Salut Léa, approche.
2: Salut Chris.
1: Comment vas-tu aujourd'hui ?
2: Bien et toi ?
1: Est-ce que t'as bien dormi hier soir ?
2: Pas du tout, j'ai fait une insomnie.
1: Ah non, qu'est-ce qui s'est passé ? Bon, on n'est pas là pour parler de ça, j'avoue. Allez, on y va pour les béliers.
2: Vous allez trouver un terrain d'entente très rapide.
1: Les taureaux.
2: Vos efforts seront vus.
1: Gémeaux.
2: Un simple sourire va suffire aujourd'hui.
1: T'as fait une insomnie, pas d'obsomnie, du coup.
2: Allez, les cancers, non ?
1: Oui, les cancers.
2: Vous allez retrouver vos forces.
1: Les lions.
2: Vous mènerez votre projet vers la réussite.
1: Vierge.
2: Vous rangerez votre espace pour mieux respirer.
1: Les balances.
2: Une rencontre amicale va éclairer votre journée.
1: Scorpion.
2: Vous éviterez un piège.
1: Sagittaire.
2: Un vent de liberté qui va vous donner des ailes.
1: Capricorne.
2: Vos bases financières sont solides.
1: Verseau.
2: Vous proposerez une solution aux soucis.
1: Et pour les poissons.
2: Vous allez écouter ce que dit votre cœur.
1: Allô ? Non, il répond pas, il est sur répondeur, le cœur. Allez, on balance les hits.
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0: Et avant de démarrer cette nouvelle heure ensemble, ça y est, le soleil est bien levé. Ben, le vent aussi, il y a beaucoup de rafales en ce moment sur l'île de la Réunion. Vous inquiétez pas, moi j'ai la recette pour vous faire kiffer ce matin. À partir de maintenant, tout ce qui vous entoure peut devenir suspect parce que le bruit d'une affaire revient. Je vous fais écouter un son et votre boulot, c'est identifier précisément ce qui produit ce bruit, tout simplement. Surtout, ne cherchez pas forcément compliqué. Ça peut être quelque chose que vous entendez quasiment tous les jours. Voici l'extrait. Et si vous avez la bonne réponse, 02 62 99 4000. Alors je rappelle les cadeaux qui sont en jeu ce matin. Deux places pour Les Ensorceleuses 2. Oui, la suite de ce film inspiré du roman. Vous devez jouer ici dans le bruit d'une affaire. On écoute l'extrait, très très simple, très très court. J'attends vos appels. Bon alors, qu'est-ce que ça peut être ce bruit? Très simple, 02 62 99 4000 immédiatement. Je vous le repasse et si vous avez la bonne réponse, n'hésitez pas. Allez, c'est parti au standard 02 62 99 4000. Moi, je vous passe Robin et Leto. C'est ce qui arrive tout de suite sur Énergie Réunion. Bougez.

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9: Et salut Chris, bonjour à tous. Une journée assez agitée côté météo sur l'île de La Réunion ce mercredi. Dans l'actu, le niveau des élèves de 15 ans en maths et en français au plus bas depuis une vingtaine d'années. Et puis les sports et le retour raté de Lille en Ligue des Champions de foot en attendant le Paris Saint-Germain ce soir. Voilà pour l'actu, bon réveil, bon début de journée avec Chris dans le 5-9.

Allez, vous êtes toujours connectés dans le Morning d'Énergie. Dernière ligne droite. Et oui, c'est Marie de Saint-Pierre qu'on aura au standard dans quelques instants. Il est 8h tapante. 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

0: Oui, vos classiques sont là sur Énergie. Calm down, Rema, à l'instant. Allez, direction le standard, on ne perd pas de temps.
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0: 8h, passé de 10 minutes sur Énergie. Dernière ligne droite du morning avant de retrouver Guigui dans le My Ticket. Et c'est le moment de jouer ici. Bah oui, on est avec Marie de Saint-Pierre, notre chère étudiante. Salut Marie.
2: Salut.
0: Ça va bien?
2: Ça va et vous?
0: Oui, ça va super. Marie, il y a un truc qu'on kiffe pas quand on est étudiant. Tu sais, c'est quel mot qu'on kiffe pas? C'est le mot partiel. Tu connais ce mot-là?
2: Oui, je connais très bien.
0: Ça, c'est un mot, ça me frustre, ce mot.
2: Oui, moi aussi.
0: Bon, Marie, comment ça va dans ta journée, là?
2: Bah, ça va, le vent, la pluie, mais là, j'ai un petit peu de soleil, donc ça va.
0: Ouais, t'as cours aujourd'hui?
2: Oui.
0: Alors, c'est quoi? C'est, alors, parce que moi, je connais un peu les termes, Marie. Hein, c'est cours magistraux? Comment ça se passe, là?
2: Ouais, que des cours magistraux, ouais. De droit, institution de droit.
0: Ok, je capte, c'est les cours où t'es pas obligé d'aller, c'est ça?
2: Ben oui, mais il faut y aller quand même.
0: Ben t'as raison, Marie, merci de montrer l'exemple. Bon, Marie, est-ce que t'es prête à trouver ce qui se cache derrière ce bruit?
2: Oui, je suis prête.
0: Allez, on let's go. Bon, Marie, ça, normalement, c'est un bruit que tout le monde connaît, hein.
2: Ah oui.
0: Clairement, qu'est-ce que c'est?
2: Ben, c'est le klaxon d'une voiture.
0: Oui, exactement, bravo. Tu repars avec tes places de cinéma. T'es contente, Marie?
2: Oui, trop.
0: Ok, super. Et d'ailleurs, t'as commencé depuis combien de temps, là, les études?
2: Ah, ben là, ça fait depuis le mois d'août, le 24.
0: D'accord, depuis le mois d'août, t'as des bonnes notes, au moins?
2: Oui, ben là, ça va.
0: Bon, ça va, ok. Tu vises la deuxième année tranquillou.
2: Oui.
0: Bon, et ben en tout cas, on te le souhaite, Marie. Je te souhaite de passer une belle journée du côté du Sud. Et bien évidemment,
2: merci,
0: tu
2: beaucoup.
0: Vas crier très très fort le nom de la radio qui t'envoie au ciné parce que tu sais très bien qu'il n'y en a qu'une seule.
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0: Jessie G pour vous mettre dans l'ambiance ce matin. Bienvenue aux toutes dans le morning.
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0: 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Allez, à 8h30, notre dernier rendez-vous info et météo du morning. Mais avant ça, côté artiste, eh bien on aura Katsai avec leur tout nouveau hit Animal, ça sera juste après la pause. Bienvenue à toutes.
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0: Un peu de douceur avec Taylor Swift ce matin. Oui, la BO originale de Toy Story, le tout dernier Toy Story. Allez, on fait un tour de l'île ce matin.
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0: On fait un point sur les routes en ce mercredi 9 septembre dans le sud. Attention à Mont-Capri, un accident en fin de gestion, mais la voie de droite reste neutralisée. Forcément, il y a un gros bouchon dans le secteur en direction de Saint-Pierre. Et puis dans l'est, beaucoup de pluie ce matin, notamment vers la fin de la 4 voies de Saint-Benoît. Donc, levez le pied si vous êtes dans le secteur. Ça reste chargé également à Sainte-Suzanne vers l'échangeur nord, même si vous avez quelques zones où ça roule un petit peu mieux. Dans l'ouest, ralentissement du côté de l'échangeur de Belmaine à Saint-Paul. Et puis, bonne nouvelle, pour finir, l'entrée nord de Saint-Denis respire un peu mieux maintenant. Prudence avec la pluie. On continue sur Énergie puisqu'on a beaucoup de pluie dans l'est ce matin. Les chaussées sont glissantes. Vous restez bien évidemment prudents. 8h30, l'heure de l'actu de la météo. Jonathan Deniseau, comme d'hab, pour nous faire une petite mise à jour. Bienvenue à toutes.
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2: Une journée agitée sur l'île de La Réunion ce mercredi côté météo. Et puis dans l'actualité, le niveau des élèves de 15 ans en maths et en français au plus bas depuis une vingtaine d'années. Éloignement et prudence près du littoral face à la forte houle. Plusieurs villes du sud de l'île notamment ont mis en place des restrictions de circulation. Des vagues de 9 mètres ont déferlé sur nos côtes ces dernières heures. Elles devraient être moins importantes ce mercredi mais dépasser les 4 mètres de haut. Météo France a placé d'ailleurs la pointe de la table à la pointe des Aigrettes en vigilance orange. C'est jaune de la pointe des Aigrettes et la pointe des Galets pour le risque de vagues submersion. Dans l'actu également, un triste constat, les résultats des élèves français au test PISA sont préoccupants, mais c'est loin d'être une surprise pour le ministre de l'Éducation nationale. En fait, le niveau en mathématiques et en compréhension de l'écrit n'ont jamais été aussi bas dans notre pays. Le temps passé derrière un écran, les inégalités sociales, entre autres, peuvent expliquer cette baisse historique. Du foot, avec le retour compliqué de Lille en Ligue des Champions hier soir, le LOSC s'est incliné à la maison face aux Espagnols du Betis Séville, défaite 3-2 pour le compte de la première journée. Parmi les autres résultats, on retiendra la victoire du Real Madrid de Kylian Mbappé, buteur hier contre l'Inter Milan. Et puis ce soir, les compteurs sont remis à zéro pour le PSG, double tenant du titre qui remet sa couronne en jeu. Paris joue au Parc des Princes face au Bratislava à 23h, en même temps que Liverpool, Atlético de Madrid, Naples, Arsenal, le finaliste malheureux de l'an passé. Et puis c'était pressenti, c'est désormais officiel. Nintendo a annoncé lors d'une conférence consacrée aux 40 ans de Zelda que le remake d'Ocarina of Time sortirait le 5 novembre avec en prime une Switch 2 collector un peu plus tôt. De nouvelles annonces du géant japonais sont attendues pour aujourd'hui. Et puis ce mercredi, c'est aussi Apple qui tient sa fameuse keynote. La marque à la pomme américaine devrait dévoiler entre autres son tout nouvel iPhone, un appareil à écran pliable. Et oui, ce sera d'ailleurs la première conférence sans Tim Cook. Il a laissé sa place de directeur général à John Ternus la semaine dernière.
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2: C'est une journée encore assez agitée côté météo sur l'île de La Réunion ce mercredi. De la grisaille par contre sur le sud-est, mais de belles éclaircies ailleurs en principe ce matin avant une nouvelle dégradation qui va arriver par l'intérieur, par les hauts de l'ouest. On attend en fin de journée pas mal d'éclaircies quand même entre Saint-Pierre et Saint-Denis en passant par Saint-Paul. Le tout avec pas mal de vent bien sûr. Les rafales vont frôler les 70 km/h entre Saint-Pierre et Saint-Leu, mais aussi Saint-Benoît, Saint-Denis, le volcan. La mer est extrêmement forte avec cette vigilance vague submersion. Et puis côté température, et ben ça s'adoucit un petit peu plus puisqu'on aura entre 24 et 27 degrés sur le front de mer, de 18 à 20 degrés dans les ciels.

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1: Bienvenue pour ce mercredi dans l'horoscope. Salut Léa, approche.
2: Salut Chris.
1: Comment vas-tu aujourd'hui?
2: Bien et toi?
1: Est-ce que t'as bien dormi hier soir?
2: Pas du tout, j'ai fait une insomnie.
1: Ah non, qu'est-ce qui s'est passé? Bon, on n'est pas là pour parler de ça, j'avoue. Allez, on y va pour les béliers.
2: Vous allez trouver un terrain d'entente très rapide.
1: Les taureaux.
2: Vos efforts seront vus.
1: Gémeaux.
2: Un simple sourire va suffire aujourd'hui.
1: T'as fait une insomnie, pas deux somnies, du coup.
2: Allez, les cancers, non?
1: Oui, les cancers.
2: Vous allez retrouver vos forces.
1: Les lions.
2: Vous mènerez votre projet vers la réussite.
1: Vierge.
2: Vous rangerez votre espace pour mieux respirer.
1: Les balances.
2: Une rencontre amicale va éclairer votre journée.
1: Scorpion.
2: Vous éviterez un piège.
1: Sagittaire.
2: Un vent de liberté qui va vous donner des ailes.
1: Capricorne.
2: Vos bases financières sont solides.
1: Verseau.
2: Vous proposerez une solution aux soucis.
1: Et pour les poissons.
2: Vous allez écouter ce que dit votre cœur.
1: Allô? Non, il répond pas, il est sur répondeur, le cœur. Allez, on balance les hits.
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0: Eh ben ouais les gars, le Morning d'Energy c'est déjà terminé pour aujourd'hui, mais est-ce que c'est la fin de vos cadeaux? Bah non, ça jamais sur Energy Réunion, c'est toute la journée non-stop.
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0: Bonjour, bonjour, bonjour, bonjour, bonjour. Ça va bien?
2: Je voudrais une baguette, s'il vous plaît.
0: Une baguette? Alors, une baguette tradition, une baguette...
2: Une baguette classique.
0: Alors, je regarde ce que j'ai, ne bougez pas, monsieur.
2: Oui. Ah,
0: non, désolé, j'ai plus de baguette.
2: Ah bah, zut alors.
0: Non, par contre, j'ai une baguette magique.
2: Waouh,
0: incroyable.
2: Ah, t'as fait apparaître des cadeaux.
0: Mais bien évidemment, puisque tu sais, le nouveau film de la semaine, c'est Les Ensorceleuses 2, inspiré du roman. Je lis beaucoup de livres, Guillaume, je te le dis.
2: C'est bizarre, je te vois pas du tout lire.
0: Si, si, tout à fait. Ah. Je lis, mais les livres avec des images seulement.
2: Oui, oui, avec des mangas.
0: Voilà, exactement. Quand il y a beaucoup d'images, j'aime beaucoup.
2: Oui,
0: tu connais ça ou pas?
2: Oui, je vois.
0: Bon, Guillaume, est-ce que tu passes une belle journée? Est-ce que ça va? Tu t'es bien réveillé ce matin? Il y a pas trop de

0: ou pas dans l'ouest?
1: Ah bah il y a du vent, il y a du vent de fou, il y a même encore plein de vagues, ouais. Mais on est là, donc dans le My Ticket, pour vous faire encore bien plaisir. Les cadeaux, ils s'envolent pas, ils sont bien là, ils sont pour vous. Donc vous allez pouvoir tenter de repartir avec le tout nouveau film de cette semaine, comme le disait Chris. Vous allez pouvoir tenter de repartir avec des menus chez Fresh Burritos. Vous allez pouvoir tenter aussi de repartir avec vos entrées pour la soirée Kekalor ce vendredi. Donc restez bien à l'écoute d'Énergie Réunion, c'est le My Ticket jusqu'à 13h.
2: Yes, la soirée Kekalor.
1: Kekalor, por favor.
0: Por favor, yes. Et moi je vous dis à demain dans le morning, les amis, le bruit d'une affaire, le hit au ralenti. Vous connaissez maintenant, avant-dernier jour de la semaine demain, et puis vendredi à la soirée Kekalor, donc on va kiffer là vendredi soir.
1: Ouais, ouais.
0: Je vais t'y voir,
1: attention. Je suis sûr que Chris y sera.
0: Ouais, j'y serai, ça c'est sûr. Bon allez, bisous les amis, c'était Chris dans le morning d'Énergie.
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0: Bon, surtout restez avec nous ce matin. Vous restez bien à l'écoute pour tenter de rafler vos cadeaux avec Énergie Réunion. 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Et puis bien sûr, on continue dans un instant à vous faire kiffer avec plein de cadeaux, avec des places de cinéma, des menus chez Fresh Burritos, avec encore plein de belles choses. Donc restez bien à l'écoute. Et puis on aura aussi vos actualités avec Jonathan Denizo. Et je vous prépare aussi ce hit de Clan dans un instant.
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0: Allez, dans un instant, Envoy qui continue avec The Second Voice, on aura aussi Tibbs, mais avant, on va partir ensemble sur les routes.
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0: Et sur les routes de Lille, peut-être que vous êtes un petit peu dans la galère des bouchons, peut-être que vous

0: au boulot, et bah vous allez retrouver quand même ces quelques freinages hein, du côté notamment de Saint-Denis hein, pour ceux qui sont sur le boulevard Lancastel pour aller en direction du Barachois, du monde aussi du côté du boulevard Sud, mais ça de mieux en mieux, notamment du côté de la Trinité, il y aura juste quelques légers freinages. Pareil du côté de l'Est, à Saint-Benoît, le secteur Beaulieu, il y a encore quand même quelques ralentissements hein, pour aller en direction du rond-point des Plaines ou même dans l'autre sens. Sur l'Ouest, des bouchons, enfin plutôt des petits freinages aussi, pareil, hein, quelques ralentissements au niveau de la 4 voies, la route d'Ic de Saint-Paul, juste avant l'échangeur de Savannah, pour aller en direction de Saint-Denis. Puis enfin, pour terminer, si vous êtes du côté du Sud, à Saint-Pierre, pas grand-chose, hein, franchement, ça c'est la bonne nouvelle, hein, ça roule quand même plutôt bien. Si vous êtes du côté du boulevard Banque notamment, ça roule bien. Pareil aussi du côté du Tampon. Donc voilà, quand même, restez prudents et bonne route avec Énergie Réunion. 9h30, on est le 9 septembre 2026.
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2: Et salut Guillaume, bonjour à tous. Une journée assez agitée côté météo sur l'île de la Réunion. Dans l'actu, forcément, le niveau des élèves de 15 ans en maths et en français au plus bas depuis plus de 20 ans. Et puis le retour raté, la soirée compliquée de Lille en Ligue des Champions de football.
0: Vos actus de ce mercredi avec Jonathan Denisot. Salut John.
2: Eh oui, salut Guillaume. Alors on s'éloigne et on reste prudent. Tout d'abord près du littoral, face à la forte houle, plusieurs villes du sud de l'île ont mis en place des restrictions de circulation hier, alors que des vagues de 9 mètres ont déferlé sur nos côtes. Elles seront moins importantes ce mardi, mais restées dangereuses. Météo France a placé d'ailleurs la pointe de la table à la pointe des Aigrettes en vigilance orange pour le risque de vagues submersion. C'est jaune de la pointe des Aigrettes à la pointe des Galets. Dans l'actu également, les mauvais résultats de l'étude PISA, une sorte de comparatif des systèmes éducatifs des grands pays industrialisés qui tombent tous les 3 ans. La France, notre pays, est à son plus bas niveau, avec une véritable dégringolade du niveau des élèves de 15 ans autour de la seconde. La Réunion ne fait évidemment pas figure d'exception. Il y a un vrai décrochage constaté en lecture, compréhension, l'écrit, mais aussi en maths. Le rôle de l'intelligence artificielle et des écrans, bien évidemment, est pointé du doigt. Les parents sont aussi moins présents dans l'accompagnement scolaire. Après le cinéma, lundi à Nice, la France reçoit aujourd'hui et demain les principaux acteurs de la conquête spatiale pour un grand sommet à Paris. Le but, c'est de renforcer la coopération mondiale avec en ligne de mire de nouvelles destinations à atteindre dans l'espace. Tradition respectée tous les ans, Apple dévoile ses nouveautés lors de sa fameuse keynote, sa grande préparation de rentrée. On annonce donc aujourd'hui la présentation du premier iPhone pliable qui pourrait coûter jusqu'à 2 000 €. Il y aura aussi sans doute des infos sur les nouvelles versions des AirPods, des écouteurs et la montre connectée de la marque à la pomme. Et puis on termine avec du foot et la Ligue des Champions. Première défaite pour un club français hier. Et oui, ça démarre mal. Pourtant bien parti, Lille a perdu à la maison contre les Espagnols du Betis Séville, 3-2. Ce soir, on suivra l'entrée en lice du PSG, le tenant du titre au Parc des Princes, dès 23h hein, face au Slavan Bratislava. Lens sera en République tchèque demain.
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2: Et c'est une journée encore assez agitée hein, qui a démarré sur l'île de la Réunion ce mercredi. Et oui, de la grisaille sur le sud-est notamment. De belles éclaircies quand même ailleurs, malgré les quelques gouttes de pluie. On attend quand même une dégradation cet après-midi par l'intérieur. Et puis le tout avec du vent. Et oui, ça ne change pas, les rafales vont frôler les 70 km/h. Forcément, la mer reste assez dangereuse, on l'a dit dans l'actu, avec des vagues qui pourraient quand même dépasser les 4 mètres de haut. Et puis côté température, on attend entre 24 et 27 degrés sur le front de mer cet après-midi.
0: Merci beaucoup John, donc on se retrouve tout à l'heure.
2: À tout à l'heure.
0: Donc à midi, puis bien sûr on continue vos hits avec un bon souvenir de Justin Timberlake, mais tout de suite c'est The Second Voice.

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0: 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Et puis on revient juste après avec Tumper City.
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0: Allez, vous restez bien à l'écoute de votre radio. On est là pour vous accompagner sur les routes, vous accompagner peut-être aussi si vous êtes donc au boulot avec énergie.
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0: Bah ouais, c'est comme ça que ça se passe sur Énergie, hein, des cadeaux à gagner avec des places de cinéma pour vous, hein, pour aller voir le tout nouveau film de cette semaine. Vous avez aussi peut-être vos entrées pour aller à la soirée donc de cette fin de semaine. C'est la soirée Kekalor ce vendredi. Vous avez aussi des menus hein, chez Fresh Burritos qui sont à gagner. Et on va partir à Saint-Benoît avec Sarah. Salut Sarah.
2: Bonjour.
0: Comment tu vas Sarah?
2: Ça va bien et vous?
0: Bon, ça fait quoi de beau là?
2: Un petit tour en ville de Saint-Denis.
0: Ah, non, t'es en mode repos alors?
2: Oui.
0: Donc tu vas faire du shopping, j'imagine?
2: Voilà.
0: Bon, bah, en tout cas, bah, profite bien des soldes, tout ça. Et puis, n'hésitez pas à bien te couvrir, hein, parce qu'il y a pas mal de vent quand même. Et du coup, Sarah, donc t'as été la première, l'une des premières à nous appeler. Donc on va gratter ce My Ticket. Est-ce que t'es prête?
2: Oui, je suis prête.
0: Allez. Eh ben bravo Sarah, tu repars avec tes deux tickets de cinéma, le nouveau film de cette semaine que tu pourras aller mater avec bah, qui tu veux, tu vas y aller avec qui?
2: Avec ma sœur, je pense.
0: Très bien, elle s'appelle comment la sœurette?
2: Manon.
0: Manon, et ben vous pourrez aller voir le film qui vient de sortir ce mercredi, c'est Les Ensorceleuses que vous pourrez aller voir au Cinépalme. Encore bravo à toi, et puis ben dans un instant, on revient avec Joseph Kamel et Vita, mais avant ça la radio qui te fait plaisir ce matin Sarah, c'est...
2: Et

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1: Bah oui, un point sur votre météo des plages. Donc un point surtout pour ceux qui veulent aller profiter peut-être aujourd'hui. Hein, malheureusement, ce ne sera pas la meilleure journée. Hein, vous le savez, la Réunion est toujours en vigilance vague submersion orange. Hein, donc depuis hier soir, donc vous allez avoir donc du côté de l'ouest, du côté depuis la pointe des Aigrettes jusqu'à la pointe de la Table. Donc cette vigilance orange, donc pour vague submersion avec quand même un bon train de houle. Donc vous allez avoir des drapeaux. Hein, qui seront rouges hein, un peu partout, hein, comme notamment du côté de la plage de Boucan-Canot, des Roches Noires, de Saint-Leu, hein, donc avec un accès aussi à la plage qui est interdit depuis 10h hier, hein, un arrêté municipal. Donc voilà, hein, donc vous ne pourrez pas vous baigner donc au niveau de ces plages. À l'Ermitage, vous pouvez encore y aller, mais par contre, hein, le drapeau sera orange. Donc vigilance hein, pour ceux qui vont aller dans les lagons, hein, même certains accès sont bloqués. Vous allez avoir aussi du côté de la plage de la Saline, des qui sont toujours en surveillance scolaire ce matin, donc pas de drapeau levé. Donc voilà, en tout cas, ce qui vous attend. Donc pour votre météo des plages, et puis au niveau du temps, il est assez couvert quand même, hein, et avec beaucoup de vent, beaucoup de vent, donc un vent de sud et qui peut aller jusqu'à force 5. Donc voilà, vous savez tout là pour cette météo des plages. Hein, c'est pas la meilleure journée aujourd'hui, mais en tout cas, on est là avec vos hits et vos cadeaux dans un instant avec Shakira, et puis tout de suite c'est Ariana Grande.
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0: Ah non, on n'est pas en Californie, on n'est pas en mode California Girls, mais plutôt en mode Réunion Girls. Est-ce qu'il y a des girls là, qui sont à l'écoute? 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
0: 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Vous avez aussi peut-être pour vous des nouvelles places de cinéma, bah oui, un nouveau film qui est sorti cette semaine, c'est Les Ensorceleuses, que vous pourrez aller mater avec qui vous voulez. Alors pour jouer c'est super simple, vous prenez votre téléphone et vous m'appelez sans plus attendre, 02 62 99 4000, c'est le numéro du standard, 02 62 99 4000, on est là pour vous répondre et puis on revient dans un instant avec Soprano dans vos oreilles.
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3: Bonjour à toutes, bonjour à tous. 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L'avancement des travaux permet de diminuer significativement des coupures de la circulation qui interviendront uniquement lorsque cela s'avère être nécessaire et pour une durée estimée à moins de 45 minutes. En dehors des périodes de coupure, la circulation sera maintenue normalement. Avec tout ça, patience, prudence et redoubler de vigilance au volant.
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0: Il a été chaud bouillant, c'est Mathieu de Saint-André qui sera avec nous pour jouer avec le Mighty Cap, pour gratter. Et puis tout de suite, c'est Soprano, il est 11h.
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faut que je vous raconte quelque chose sur mon couple que moi-même j'ai mis beaucoup de temps à m'avouer. Mais je pense que ça pourrait être libérateur.

0: Allez, on s'enflamme là sur Énergie avec vos cadeaux, comme d'habitude, qui sont à gagner entre 9h et 13h.
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0: Et d'ailleurs, on va partir à côté de Saint-André, pas trop loin, avec Mathieu qui est avec nous ce matin. Salut Mathieu.
2: Salut.
0: Comment ça va?
2: Ça va, ça va.
0: Bon, Mathieu sur la route, hein, on l'entend bien. Et tu vas faire quoi de beau là?
2: Là, je vais chez le dentiste avec la fille.
0: Ah, d'accord. C'est pour toi ou c'est pour la fifi le dentiste?
2: Pour moi.
0: D'accord, ok. Bon, en tout cas, bah, bon courage avec le petit dentiste là. À mon avis, c'est pas toujours joyeux, mais nous, on est là pour te donner le sourire. En tout cas, avec le My Ticket, avec ton cadeau à gagner, est-ce que t'es prêt à gratter?
2: Oui, on y va.
0: Allez. Eh ben bravo Mathieu, tu repars avec tes deux places, tes deux entrées pour la soirée Kekalor ce vendredi. Tu vas pouvoir les t'ambiancer, tu vas pouvoir retrouver donc pas mal d'artisans, de créateurs, donc dans un village donc de créateurs tout simplement. Il y a aussi la meilleure ambiance du 974 avec 5 DJ qui seront là, donc à mon avis tu vas bien kiffer.
2: Ouais, on va essayer.
0: Bah oui, bah en tout cas, bah bon coup, profite bien Mathieu, bon courage pour le dentiste. Et puis on revient avec Kims dans un instant. Et Mathieu, la radio qui te fait plaisir ce matin, c'est...
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0: 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Et puis bien sûr on continue avec vous dans un instant avec Ugel. On aura aussi Mauvais Duo, et puis tout de suite c'est votre Job News.
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2: Bonjour à tous, voici vos offres d'emploi du jour. Réunion compétences, recherche un technicien télécom, homme ou femme, le poste est à pourvoir en CDI à Saint-Denis. Et puis Placidum recherche un directeur commercial, homme ou femme, le poste est à pourvoir en CDI à La Possession. Pour en savoir plus sur ces offres d'emploi, rendez-vous sur domtomjob.com.
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0: de Saint-Benoît, on a eu Mathieu de Saint-André. Alors pourquoi pas vous, pourquoi pas gagner vos cadeaux maintenant avec le My Ticket. S'il te plaît, dis-moi. Maintenant, vous pouvez repartir avec peut-être vos menus chez Fresh Burritos. Deux menus hein, offerts pour vous et la personne de votre choix. Il y a aussi des entrées Kekalor, la soirée du côté donc du bar à choix à Saint-Denis. Vous avez aussi des places de cinéma qui sont à gagner. Donc, si vous avez envie de jouer, c'est maintenant au 02 62 99 4000. Et puis, on va aussi faire un petit tour avec l'actualité. C'est avec Jonathan Duniz, notre journaliste, dans un instant. On aura aussi Voït avec Julien Lieb.
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0: Et puis bah, peut-être pour ceux qui sont sur les routes, bah, vous allez avoir encore ces quelques ralentissements. Hein, donc vous allez avoir du monde du côté de Saint-Denis, sur le boulevard Lancastel pour aller en direction du bar à choix. Du monde aussi dans le centre-ville de Saint-Denis, forcément. Pareil aussi au niveau du boulevard Sud, ça ralentit un petit peu au niveau de l'université, au niveau de la Trinité. Dans l'Est, à Saint-Benoît, le secteur de Beaulieu, comme d'habitude, hein, pas mal de bouchons à vous signaler. Dans l'Ouest, globalement quand même, ça roule bien, à part au niveau de Savannah. Et puis enfin, on termine du côté du Sud, avec à Saint-Pierre, donc dans le centre-ville, ça va être bien bouché hein, avec pour ceux qui vont chercher à manger. Le front de mer aussi, un petit peu de monde quand même. Et puis si vous êtes au niveau du centre-ville de Saint-Louis ou du Tampon, pareil, il va y avoir quand même quelques ralentissements. Donc patience hein, pour ceux qui sont au volant sur les routes. Et puis on revient avec vos hits dans un instant, comme promis. Et puis aussi avec vos actualités.
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1: Priscilla La Possession qui sera avec nous dans un instant pour tenter sa chance au My Ticket. Et puis tout de suite, il est midi. Bon appétit, on est le 9 septembre.
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2: Et salut Guillaume, bonjour à tous. Une journée assez agitée côté météo sur l'île de La Réunion. Dans l'actu, forcément, le niveau des élèves de 15 ans en maths et en français au plus bas depuis plus de 20 ans. Et puis le retour raté, la soirée compliquée de Lille en Ligue des Champions de football. On s'éloigne et on reste prudent. Tout d'abord, près du littoral, face à la forte houle, plusieurs villes du sud de l'île ont mis en place des restrictions de circulation hier, alors que des vagues de 9 mètres ont déferlé sur nos côtes. Elles seront moins importantes ce mardi, mais restées dangereuses. Météo France a placé d'ailleurs la pointe de la table à la pointe des Aigrettes en vigilance orange pour le risque de vagues submersion. C'est jaune de la pointe des Aigrettes à la pointe des Galets. Dans l'actu, également les mauvais résultats de l'étude PISA, une sorte de comparatif des systèmes éducatifs des grands pays industrialisés qui tombent tous les 3 ans. La France, notre pays, est à son plus bas niveau avec une véritable dégringolade du niveau des élèves de 15 ans autour de la seconde. La Réunion ne fait évidemment pas figure d'exception. Il y a un vrai décrochage constaté en lecture, compréhension, l'écrit, mais aussi en maths. Le rôle de l'intelligence artificielle et des écrans, bien évidemment, et pointé du doigt, les parents sont aussi moins présents dans l'accompagnement scolaire. Et puis on termine avec du foot et la Ligue des Champions. Première défaite pour un club français hier. Et oui, ça démarre mal, pourtant bien parti. Lille a perdu à la maison contre les Espagnols du Betis Séville, 3-2. Ce soir, on suivra l'entrée en lice du PSG, le tenant du titre au Parc des Princes, dès 23h, face au Slavan Bratislava. Lens sera en République tchèque demain.
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2: C'est une journée encore assez agitée côté météo sur l'île de La Réunion ce mercredi. De la grisaille par contre sur le sud-est, mais de belles éclaircies ailleurs en principe ce matin avant une nouvelle dégradation qui va arriver par l'intérieur, par les hauts de l'ouest. On attend en fin de journée pas mal d'éclaircies quand même entre Saint-Pierre et Saint-Denis en passant par Saint-Paul. Le tout avec pas mal de vent bien sûr. Les rafales vont frôler les 70 km/h entre Saint-Pierre et Saint-Leu, mais aussi Saint-Benoît, Saint-Denis, le volcan. La mer est extrêmement forte avec cette vigilance vague submersion. Et puis côté température, eh ben ça s'adoucit un petit peu plus puisqu'on aura entre 24 et 27 degrés sur le front de mer, de 18 à 20 degrés dans les cieux.
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2: C'est le retour des sœurettes magiciennes déjantées au Cinoche. 28 ans après leur premier film, Nicole Kidman et Sandra Bullock sont de retour au cinéma dans la suite des Ensorceleuses.
4: T'y crois, toi, qu'on est maudites?
5: Non.
4: Nous sommes des femmes Owens. L'amour cause notre perte.
5: T'es sûr que vous avez pas un peu tendance à dramatiser?
4: C'est ça le problème avec la magie. On ne peut pas la faire taire.
2: Mais le véritable choc ciné de la semaine, après le biopic sur De Gaulle, on reste au cœur de la Seconde Guerre mondiale cette semaine avec la sortie du palpitant Pusher.
6: Le jour J verra la plus grande force d'invasion navale de tous les temps. Churchill me dit que vous êtes le meilleur météorologue du pays et il me faut des prévisions.
7: Y a-t-il une date de fixée?
8: On débarque en France lundi 5 juin.
6: De ce jour dépend le sort de la guerre et la vie de milliers de soldats.
2: Pusher sort aussi aujourd'hui, c'est un thriller historique ultra efficace à découvrir en salle, tout comme le deuxième volet des Ensorceleuses. Bonne semaine aussi.
9: Il nous faut affronter les faits. Aussi effrayant puisse-t-il être.
10: Dites-moi, colonel, voulez-vous assumer seul la responsabilité d'avoir perdu la guerre ?
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0: Allez, vous êtes sur Énergie Réunion, on est toujours là pour ramener des bons souvenirs. Hein. Peut-être vous ramener dans le dance, sur le dance floor avec Sophie et les Bestor à l'instant. Et puis on repart aussi avec des cadeaux à vous faire gagner.
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0: Des beaux cadeaux qui sont là pour vous, avec peut-être vos places de cinéma pour le tout nouveau film de cette semaine, avec Les Ensorceleuses. Vous avez aussi des entrées pour la soirée Kekalor ce vendredi, même des menus pour deux chez Fresh Burritos. On est avec Priscilla de La Possession. Salut Priscilla.
2: Salut.
0: Comment va Priscilla?
2: Ça va.
0: Ah bah ça s'entend, hein. On entend le beau sourire dans ta voix. Ça veut dire que t'es en mode repos.
2: Ben non, pas totalement, en pause.
0: Ah, c'est déjà ça, hein, la pause déjeuner.
2: Oui.
0: On aura quoi de bon à manger là?
2: Je me suis pris une pizza.
0: Ah, c'est pas mal. Bah, la pizza du midi. Bah, écoute, bah, c'est plutôt pas mal. Écoute, Priscilla, on va essayer de te faire gagner un beau cadeau aussi, avec peut-être des places de cinéma, peut-être des entrées pour une soirée, peut-être même des menus. Alors, est-ce que t'es prête à gratter?
2: Oui, je suis prête.
0: Allez. Eh ben bravo Priscilla, du coup tu repars avec de la bouffe, parce que tu repars avec tes deux menus pour aller manger chez Fresh Burritos, donc bravo à toi.
2: Merci.
0: Bah de rien, et puis dans un instant on revient avec le hit de Dizzy's, c'est une nouveauté, mais avant ça, Priscilla, la radio qui te fait plaisir là ce midi, c'est...
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1: C'est l'info surtout à retenir là pour cette météo des plages, c'est la vigilance vague submersion qui est toujours en vigueur un peu partout sur les plages de l'Ouest, avec donc cet accès à la plage qui est interdit donc notamment du côté de Boucan-Canotte, pareil aux Roches Noires, plage interdite par arrêté municipal, à l'Ermitage pareil donc vous allez avoir un lagon quand même très agité, une flamme rouge qui flotte, donc interdit à la baignade, pareil du côté de Saint-Leu donc sur les plages la mer est encore très agitée et la plage est d'ailleurs interdite, pareil aussi pour la baignade. À la Saline, la flamme est jaune avec quand même un lagon agité, donc soyez quand même vigilants. Et puis vous allez retrouver quand même quelques trouées de ciel bleu, le soleil qui est bien présent donc du côté des plages de l'Ouest, avec aussi des températures qui vont monter jusqu'à 26 degrés pour l'air, jusqu'à 25 degrés pour l'eau. Donc voilà pour votre météo des plages. Le vent aussi est bien marqué, un vent de sud de force 4. Et puis on revient avec vous, avec Théodora pour la suite.
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0: Vous êtes peut-être en mode détente, vous êtes peut-être en pause déjeuner. Dans tous les cas, on vous retrouve cet après-midi à partir de 16h. Et même dès 15h avec la boîte à hits, ce sera Laurent qui sera là pour être à vos côtés, peut-être dans la voiture, au boulot même. Et puis dès 16h jusqu'à 18h, vous allez pouvoir retrouver la team Bouchon Gratiné. Il y aura plein de cadeaux qui sont à gagner, plein de mon délire, de la rigolade aussi. Donc rendez-vous dès 16h jusqu'à 18h avec la team Bouchon Gratiné. Puis on revient dès demain dans le My Ticket avec encore plein d'autres cadeaux. C'était Guillaume, bisous, bye bye, à demain.
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faut que je vous raconte quelque chose sur mon couple que moi-même j'ai mis beaucoup de temps à m'avouer. Mais je pense que ça pourrait être libérateur.

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0: préféré, vos artistes également et un DJ français que l'on adore. DJ Snake, Bipolar Sunshine à l'instant avec Paradise. Bah ici vous êtes dans le paradis des hits, hein. Et ça fait du bien. C'est Welcome Z Toot, Lolo qui vous accompagne.
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0: Est-ce que satisfaisant ça, c'est mercredi après, mais il y en a qui sont avec les gosses, vous allez à la plage, ben nos enfants ils s'affament pas tout le sable dans la voiture, c'est sûr et certain. Mais heureusement que le week-end approche, donc Zati pourra nettoyer. Allez, en attendant mercredi après, bienvenue à toutes. Évidemment, dans une quarantaine de minutes, le retour de la team Bouchon gratiné. Les infos insolites de Léa Berthaud, les jeux de Noom, les cadeaux également, vos places de Cinoche, la soirée également Kekalor qui arrive ce 11 septembre 2026 du côté du studio 81, des tonnes de DJ, des pop-up stores. Bref, vous allez kiffer un max de la bonne bouffe, histoire de défouler un bon coup après une longue semaine de dur labeur. Ça fait toujours du bien si vous voulez venir avec vos potes. En tout cas, on vous lâche vos places au standard 02 62 99 4000. Et si Zola l'a prévu, une mariée ou même si Zola déjà pose genou à terre, eh bien croyez-moi, vous allez être servi, hein, parce qu'un mariage, bah, ça s'organise, hein. Traiteur, restaurateur, décorateur, quoi, ça y rime avec teur, DJ-teur, ouais, un truc comme ça. Bon, en tout cas, le salon de la mariée chic, c'est bientôt et on vous offre également, vous invite pour vous là qui êtes en train de préparer votre futur mariage, pourquoi pas. En tout cas, nous on est reparti pour une nouvelle heure ensemble avec les meilleurs hits et ses clans.

0: Prem Lolo qui vous accompagne et qui s'occupe de tout, sauf de l'apéro. Ça ne change pas. Bienvenue sur Énergie.
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0: podcast préféré sont sur Energy. Réunion Robin à l'instant. Bon mercredi 9 septembre 2026 à toutes et à tous. Lolo qui vous accompagne. Évidemment, on va se détendre dans quelques instants et surtout on va rigoler avec la team Bouchon gratiné.
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0: Mais avant ça, comme toujours, on fait le point rapide et complet sur vos conditions routières. Prudence et patience dans tout le 974. Évidemment, ça commence à ralentir pas mal. Si vous êtes dans le chef-lieu, boulevard sud, boulevard Lancastel, évidemment, sous la tranche couverte Mazagandoré, on retrouvera du monde également en fin de 80 de Saint-Benoît. Dans le virage de la Jamaïque en direction de Sainte-Marie également, ça va être chargé. Et puis dans l'ouest, vous êtes déjà à ralenti au niveau du port en direction de Savannah. Bah oui, un petit peu plus de 2 à 3 km déjà. Deux ralentissements qui sont constatés. Et puis à Saint-Pierre, comme d'habitude, boulevard Banque ou encore dans le sens montant Mont Caprice en direction du tampon. Prudence, patience et bonnes routes à toutes. Boys et Lizzo qui arrive. Tu connais la traîne là sur les réseaux. D'ailleurs, n'hésitez pas à aller checker un petit peu tout ce qui se passe sur les réseaux de la radio, Instagram, le Facebook. On a des tonnes de choses pour vous et surtout des petites publications qui font bien sourire. Allez, pour la suite, c'est Mauvais Joe, Beyoncé et Lizzo sur Énergie.
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0: Bon les loulous, ne bougez surtout pas, la team Bouchon gratinée arrive dans moins de 2 minutes. Vos hits, vos cadeaux, vos bons délires, bref, c'est comme ça pour 2 heures de Hit Music Only et 2 heures de pur délire. Ariana Grande également, Eva ou encore Angèle au top départ de cette nouvelle heure qui arrive. À tout de suite sur Énergie Réunion.
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5: Bonjour!
6: Je suis Cénome, la sucette.
7: C'est voilà. C'est quel goût d'ailleurs?
8: Fraise yaourt là.
7: Fraise yaourt, voilà. Ouais, on parlait de ça d'ailleurs. Je ne sais plus si ça existait encore, les sucettes avec de la poudre à l'intérieur. Quand tu croques, ça.
8: Les cubes.
7: Sinon, bah, tiens, on va parler un peu cuisine. Mesdames et messieurs, aujourd'hui, on passe en cuisine. Et attention, la recette demande un minimum d'attention et de courage. Pour préparer une bonne team bouchon gratinée, il vous faut une grosse louche de Diane, préalablement plongée dans un bain de jeux vidéo, de consoles et de références que seuls trois auditeurs comprendront vraiment.
5: Oh.
7: Ajoutez ensuite Léa, histoire d'apporter un peu de fraîcheur là-dedans, un peu de bon sens, parce que dans cette recette, il en faut au moins une qui garde un œil sur la cuisson. Voilà. Incorporer Noom sans trop remuer. Hein. On ne sait jamais vraiment comment elle va réagir au contact des autres ingrédients. Parfois, ça prend. Parfois, ça mousse. Mm-hmm. Parfois, personne ne sait ce qui vient de se passer.
8: Ouais.
7: Ajoutez enfin Guillaume. C'est notre mélange maison de standards, d'infotrafic et de patience. Oui, c'est simple. Dès qu'il y a un bouchon quelque part à la réunion, normalement, il commence déjà à frémir.
5: Oui.
7: Et

0: ensuite versé généreusement de la musique, quelques jeux, beaucoup de mauvaise foi, des débats dont personne n'avait besoin, mais auxquels tout le monde va quand même participer aujourd'hui, avec notamment le « on est d'accord ou pas
1: mmh. »
0: ou
1: ouais.
0: bien le « ça se fait ou pas
1: oui. »
0: et laisser mijoter tranquillement entre 16h et 18h. Pour la cuisson, ne dépassez surtout pas les 974 degrés.
2: Ah. Waouh, waouh,
0: 974,
2: wow.
0: Ah oui.
1: Ouais.
0: Allez, bienvenue dans la team Bouchon, gratiné, on va servir tout ça bien chaud aujourd'hui.
1: Miam.
0: Allez, on démarre avec un pourcentage aujourd'hui, ma chère Léa, n'est-ce pas? Puisque là, il s'agit de 10%.
3: Jurer pendant le sport pourrait vous rendre plus fort et plus résistant à la douleur, avec jusqu'à 10% de performance en plus.
0: C'est vrai, allez. Là, quand je fais du sport, je fais « Allons, yeah !» Bref.
1: Ouais.
4: Donc,
1: ok.
0: Voilà.
4: Ça y est.
0: Ah, la boue.
1: C'est pas mal.
3: Oh c'est là. Exactement ça.
0: Eh bien, voilà. Mais on va pas jurer aujourd'hui, c'est une émission familiale.
2: Bien sûr.
1: Ouais, voilà. S'il vous plaît.
0: Donc,
1: sinon, je vous frappe les oreilles là.
0: Ok. Ah, alors, bref. Pardonnez. L'heure de jouer.
4: Oui, ça joue.
0: Ah oui, ça joue.
5: Le Kiki chante.
1: Alors, un hit sorti en 2016, un hit français même, par un cher monsieur, parce que c'est plus un jeune homme. Donc, c'est très facile, et grâce à mes propositions, vous allez trouver automatiquement la bonne réponse. Donc, prépare votre téléphone et appelle à nous au 02 62 99 4000. C'est parti. 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Ma beauté, allez pas, c'est le titre. Ma beauté, Catherine, ma beauté, s'il vous plaît, allez pas. Pourquoi vous faire moi ça? Moi là tout gâché. Aster ou abandonne à moi. J'ai tout gâché. D'après vous, il s'appelait comme ça à l'époque. Est-ce que c'est Maître Gomme ou Maître Gims? Voilà.
3: Ok. Aujourd'hui, c'est Gomme ou Gims. Mais voilà.
0: Je pense que vous avez la bonne réponse. 02 62 99 4000. Vous pouvez nous appeler au standard. On rappelle les cadeaux aujourd'hui, mon cher Guigui.
4: Oui, des places de cinéma. Nouveau film d'ailleurs cette semaine. Pour les voir, donc Les Ensorceleuses.
0: Wow.
4: Qu'on pourra les mater donc, avec la personne de votre choix. Il y a aussi vos entrées pour aller au Salon La Mariée Chic pour nos 2-3 Yves Mariés. Donc voilà, c'est le moment pour vous de nous appeler 02 62 99 4000 pour le jeu de Noom.

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1: À 16h10 avant d'accueillir Fabrice du côté du standard au 02 62 99 4000, le on est d'accord ou pas, un fait évidemment, vous me dites si vous êtes d'accord ou pas du tout. On est d'accord ou pas, le réveil sonne toujours au meilleur moment du rêve.
2: Grave.
3: Bah oui. Ouais.
1: Est-ce que vous vous rappelez de votre rêve? Tu m'as pas répondu.
2: Oui.
1: Guigui,
4: pas du tout.
1: Ouais, non, du tout. Tu rêves
4: enfin,
1: pas toi.
4: Si, mais.
2: Non, pour lui, le réveil sonne toujours au mauvais moment.
4: J'oublie très vite.
1: T'oublies tes rêves, toi, très vite.
4: Ouais.
1: Récemment, votre dernier rêve.
2: J'ai rêvé de radio. Wow.
1: T'as rêvé de. Oh là là. Elle rêve de son boulot.
2: Ouais, j'ai rêvé.
5: Moi, j'ai rêvé d'Alex hier soir.
1: C'est vrai?
2: Ouais.
1: Pourquoi?
2: Bah, il faisait des bêtises.
1: Bon, ok. Diane?
3: Ah, là, j'ai rien, là.
1: T'as rien du tout.
2: Moi, c'est trop, normal, ouais. Lui, il a pas dormi. Bon.
3: C'est vrai. C'est peut-être pour ça, ouais.
1: En fait, si vous avez l'impression que le réveil sonne toujours au meilleur moment du rêve, il y a une raison. En fin de nuit, nos phases de sommeil paradoxales sont plus propices aux rêves longs et détaillés. Donc, par exemple, si vous êtes réveillé à 6h40, ben, vous êtes cerveau en pleine production Netflix. Et votre réveil arrive juste pour annuler la saison.
2: Tout doux.
1: Voilà, tout ça. Exactement.
2: Pour mettre ça au réveil, je pense.
1: Allez, en attendant, direction Sainte-Marie, c'est ça, avec Fabrice qui nous attend standard. Bonjour Fabrice.
6: Bonjour la team Bouchon Gratiné.
1: Oh,
6: c'est Saint-Denis, hein, c'est pas Sainte-Marie.
1: Oui, mais il est pareil, Sainte-Marie. Bon,
6: il est à 2 km près. Pas trop loin.
2: Mal loin, mais pas pareil.
1: Ouais. Pas pareil. Oui. C'est pas pareil. Bon, Fabrice, que ça raconte un petit peu de beau là pour cette fin de journée?
6: Ah ben ça va, en train de m'asseoir dans mon canapé là.
1: C'est bien, les gars.
6: En train de regarder un petit peu la télé en même temps.
1: Ah, bonne raison. Bonne raison. Que ça garde bien, que ça n'a gardé là.
6: Là, tu regardes un petit film qui date de longtemps, pas si longtemps que ça, mais un Jack Sparrow, quoi.
1: Pirates des Caraïbes.
2: C'est pas mal, ça.
1: Du tout.
2: Bonne idée. Classique, hein. Valeur sûre.
1: Super. Mm-hmm. Est-ce que vous rappelez de rêve d'hier soir ou pas du tout ou...
6: Ah, oui, c'est ça. Enfin, non, pas du tout. Mais enfin, compte. Je sais pas, André, soit rêve plus du tout, je sais pas, etc. Oh. C'est sommeil profond, je sais pas.
2: Mais normalement, on rêve tous les soirs.
1: Hein, ouais, on rêve tous les soirs.
6: Oui, normalement, oublié, mais non, mais pas souvenir le matin, non, pas du tout.
1: Ou disque dur, il marche plus trop, quoi.
6: Voilà, le disque dur, sûrement, ouais, elle est enrayée le matin à chaque fois.
4: On est deux.
1: En tout cas, ouais. Fabrice, c'est l'heure de jouer.
2: Alors, Fabrice, allez pas, ma beauté, s'il vous plaît. Allez pas, Fabrice, pourquoi vous faire moi ça? Moi, là, tout gâché à cette heure ou abandonne à moi. Qui chante ça, d'après toi? Est-ce que c'est Maître Gomme ou Maître Gims?
6: Allez, on va pas déformer son nom, c'est Maître Gims.
2: Oui!
1: Bravo Fabrice. Et bien tu sais quoi, bah toi, au lieu de regarder les films dans le canapé, eh bien tu pourras t'installer confortablement au Cinoche si tu as envie. Les bons?
6: Ah ben oui, super, top.
1: Bon, t'embrasse très fort. Qu'est-ce qu'on a prévu de manger là pour ce soir? Est-ce qu'il connaît déjà ou pas?
6: Non, mais c'est pas déjà. Non, je sais pas encore. Madame va dire moi tout à l'heure qu'on va manger. Non. C'est ce soir, c'est elle qui cuisine.
1: T'as vu ça, le gars, il s'est rattrapé. C'est dit là, ma poutine là.
6: Non, voilà. Exactement. C'est bien quand on doit. Hein.
2: Un instant, mais mange Léa, soir. Vaut mieux me rattraper moi, vite.
1: C'est tellement bien rattrapé. Comment elle s'appelle, madame?
6: Erika,
1: bah tiens,
6: voilà.
1: Tu sais quoi, je pense que Erika, elle doit avoir un sacré caractère. Donc là, si elle t'a entendu, je pense qu'elle devrait mettre au dehors.
6: Non, elle est juste à côté en train de rire.
1: T'avais déjà une valise dans sa main. Bon, gros bisous à vous.
6: Non, elle s'est commencée.
2: Appelle-nous hein, si tu as un problème.
1: Oui, rue Jean-Châtel, on connaît dans la place pour dormir ici.
6: D'accord, ok, mais bon, alors pas
2: de soucis. Non, on vous embrasse tous les deux, évidemment.
1: Franchement, vous êtes chou, mignon et bon film. À vous. En attendant, ben tiens, restez connectés, branchez Énergie Réunion. Dans quelques instants, on rejoue sur le blind test. Et puis avant ça, c'est aussi le sondage du jour et le dilemme qu'on vous a proposé sur les réseaux.
3: Et oui, sur la stories, donc Instagram Énergie Réunion, tu préfères porter des chaussures trop grandes ou un pantalon toujours trop serré? Actuellement, on est sur un débat très serré. Justement, 50%, 50%.
2: Ah, c'est
1: 50-50. Ah, bah, oulala. Bah, pour porter le pantalon serré, bon, envie de dire, ouais. Je change pas ma vie, hein. À tout de suite.
0: Guillaume, est-ce que ça roule bien dans le 974?
4: Et puis on va aussi faire le petit point comme d'habitude sur donc les routes hein, pour ceux qui rentrent à la maison, avec déjà à noter donc sur le sud vous allez avoir ces bouchons hein, au niveau de la 80 du Tampon pour aller jusqu'au rond-point des Allées, du monde aussi sur le boulevard Banque, aussi à Saint-Pierre, le centre-ville de Saint-Pierre, le front de mer, la 80 de Pierrefonds aussi qui est bien gratinée, le boulevard Banque forcément aussi, au niveau du centre-ville de Saint-Louis il va y avoir quand même pas mal de monde, dans l'Est à Saint-Benoît, le secteur de Beaulieu pareil, vous allez avoir ces bouchons habituels hein, pour rentrer vers le rond-point des Plaines ou même pour aller vers Saint-Denis. À Saint-Denis d'ailleurs aussi hein, vous allez avoir ces bouchons au niveau du boulevard Lancastel pour aller en direction de Sainte-Marie, du monde aussi sur le boulevard Sud hein, donc au niveau de la tranchée couverte de Mazagran-Doré et aussi au niveau de la Trinité. Du côté de l'Ouest, des bouchons qui démarrent depuis l'échangeur du Sacré-Cœur jusqu'à l'échangeur de Savannah à Saint-Paul, donc voilà ce qui vous attend sur les routes. Et puis on revient tout de suite avec vous, avec Angel et Justice dans vos oreilles.

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1: 16h20 à La Réunion, allez, un petit Woody Woodpecker.
2: Hey,
1: c'est pas mal là.
2: Vas-y, quoi,
1: le rire du Woody Woodpecker, vous connaissez. Et à bientôt.
2: Non.
1: Mais tu viens de le
3: non,
1: faire.
3: Non, je refuse.
1: Diane.
3: Non.
1: Ben voilà, ouais, tiens, c'est pas mal. Ouais. Guillaume.
2: Oui.
1: C'était trop rire en fait.
4: Ouais, mais je sais ça.
2: C'est pas mal, c'est pas mal.
1: Allez, vous êtes dans la
2: team. On a de meilleures
1: Bouchon.
2: Idées, je pense.
1: Ouais, bah si, une belle idée d'ailleurs.
2: Oui, ça se passe en Meurthe-et-Moselle, des rubans jaunes pendent de certains arbres depuis quelques jours. Pourquoi, à votre avis?
1: J'allais dire un truc dark, mais.
2: Hein? Non.
1: C'est pas ça. Je sais pas, moi.
2: Truc, bah, si vous jaune. Voyez ces rubans aux arbres, vous avez le droit d'y cueillir gratuitement les fruits.
1: Oh, c'est vrai. Voilà, ben ma fille, ça suit les chimangues cette année.
5: Ouais, grave. Et en parlant, il y a déjà des flamboyants.
1: Ah bon?
3: Où t'as vu ça, toi?
5: J'étais choquée.
3: Où ça?
5: Sur le boulevard sud.
1: Ah oui, c'est vrai.
5: Choquée.
2: Vous les avez vus? Envoyez-nous les photos.
1: Bah, ouais. Voilà.
2: On croit pas nous.
1: On croit pas nous.
2: Ok, dommage.
1: Non, moi je te crois à toi. Comme dirait Céline. Je crois toi. Bref, c'était une chanson. Allez.
2: C'est ça.
1: En attendant, c'est l'heure de jouer au blind test.
2: Eh oui, le blind test. Deux hits superposés ensemble. Voilà, tout collé. Un vrai désordre. Mais à vous de deviner juste l'artiste. Et

0: après vous avec les hits Jenny from the Block et Ain't Your Mama. Wow. De qui il s'agit? Est-ce que c'est Jennifer Lopez ou Jennifer Lopez Lourd?
1: Voilà. Ou Jennifer Lopez Paris, hein, mais
0: ouais,
1: bon.
0: Aussi. Voilà. Appelez-nous.
2: Pèse dans le game, en tout cas.
1: Ah, bah, c'est sûr. Son porte-monnaie pèse plus lourd que les miennes. 02 62 99 4000. Vous êtes avec nous au standard. Et puis, bah, dans quelques instants, vous aussi, hein, vous allez pouvoir nous dire un petit peu bah, comment ça se passe du côté de chez vous. Surtout si vous avez joué, vous avez envoyé énergie par SMS au 70 80. Est-ce que vous avez déjà rentré le code que vous avez reçu directement dans vos concessions Citroën? Donc, si vous l'avez fait, eh bien, n'hésitez pas à nous le faire savoir. Et si c'était le bon code, je ne sais pas, bah, de toute façon, ça tombera tôt ou tard, cette fameuse voiture. En tout cas, elle est pour vous. Et puis, bah, avant 17h, on retrouve aussi le Popcorn and Clap. Et aujourd'hui, oui, on parle
3: d'un thriller, bien sûr. Avec
1: Michael Jackson.
3: Thriller. Non. un peu plus, comment dire, policier.
1: Ok. Voilà. Bon, à retrouver dans une poignée de minutes, mais avant ça, vous jouez, vous participez. Le temps pour nous d'accueillir les meilleurs hits sur Énergie.
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5: Bonjour à toutes, bonjour à tous. Le CRGT vous informe que sur la RN1 à la Possession, il y aura la suite du chantier d'aménagement du nouvel échangeur de la NRL. La voie de gauche sera neutralisée dans le sens nord-ouest entre les échangeurs de la Possession et celui du port Est ce soir de 20h à 5h. Et puis on termine sur la RN5, route de Silla Hostel, secteur Cap-Payen-Queue au PR13. Pour permettre la suite des travaux de sécurisation de la falaise, la circulation sera interdite de 20h à 5h aujourd'hui. Et par ailleurs, la route sera momentanément rouverte de 23h30 à minuit. Avec tout ça, patience, prudence et redoublez de vigilance au volant.
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1: 16h30, vous avez terminé votre glace. Vous profitez avec les enfants, c'est mercredi, journée des gosses. Il y en a qui font des après-midi crêpes. Et tandis que d'autres sont encore au taf, on pense à vous et on vous envoie plein de force. On parle de ce sondage sur les réseaux Mondayan.
2: Mais oui, tu préfères porter des chaussures trop grandes ou un pantalon toujours trop serré. On est actuellement à 67% pour les chaussures trop grandes. Par contre, 33% pour le pantalon trop serré.
1: Moi, je vais vous avouer quelque chose. Il y a des chaussures qui me plaisent vraiment.
2: Ouais.
1: Bah, même s'il n'existe pas ma taille, si Nena a deux tailles, on s'y prend.
3: Sans déconner.
1: Je ressemble à Dingo.
3: Tu mets coton, quoi.
1: Il y a des semelles comme ça qui te fait gagner une taille.
3: Ah oui, c'est vrai.
1: Je sais pas si tu connais. Voilà, c'est des semelles orthopédiques.
2: Oui, oui, tu mets 5 chaussettes.
1: Oui, bien sûr. Sinon, les amis, en ce mercredi 9
3: septembre.
1: Je sais
3: pas pourquoi ça vient de vous, ça.
1: Le ça se fait ou pas, tiens. Ouais. Alors, ça se fait ou pas, garder une place de parking pour quelqu'un en se mettant debout dessus.
3: Ouais.
2: Non.
3: Moi, j'ai du mal. Surtout si c'est une place gratuite. Hein,
4: Je
3: suis trop timide pour le faire.
4: Ouais, pareil.
2: Ah, moi, c'est non.
3: Moi, j'ai déjà fait.
4: J'ai envie de le faire, mais je suis trop mal à l'aise.
3: J'étais devant. Et quand à chaque fois que je vois une voiture, je fais là, je lève mes mains en l'air. Venez, viens. Vous savez que la voiture était ailleurs. Donc crie pas avec moi, quoi.
1: Non, moi j'ai déjà fait ça, la voiture était loin. Et le truc, c'est. Alors, j'étais pas debout, moi j'étais en voiture, donc je voulais me garer à cet endroit-là, sauf qu'il y avait une personne qui se tenait debout sur cette place-là. Et ma garde, la personne m'a dit la place tombe au manque. Bon, bref, pardon. Bah oui, bah, j'étais énervé. Déjà, tu m'énerves. Ça m'a énervé. Donc, bref, et du coup, on s'est énervé comme ça, et après,
3: Si ça se trouve, t'es mon garçon.
1: Ouais. Bref.
3: J'adore.
1: En attendant, les amis, 02 62 99 4000, on va accueillir Larissa qui est avec nous au standard. Bonjour Larissa.
5: Bonjour.
1: Comment ça va Larissa?
5: Ça va, après une journée de travail, ça va.
1: Vous, tu fais quoi dans la vie?
5: Je suis agent administratif en mairie.
1: Ok, bah, okay. Donc j'imagine que la journée, là, ça y est, elle est pliée. On peut enfin profiter, c'est ça?
5: Oui, c'est ça, exactement.
1: Ben les gaillards, je te laisse jouer avec Noom.
3: Et tu as reconnu ces deux hits de cette superstar. Est-ce que c'est Jennifer Lopez ou Jennifer Lopez lourd?
5: Jennifer Lopez, bien sûr.
1: Bravo. En tout cas, Larissa, tu auras fait tes cadeaux. Qu'est-ce qu'on a prévu de beau là pour cette fin de journée?
5: Cette fin de journée, on va commencer à préparer le repas pour ce soir.
2: Super.
5: Okay. Et ensuite, se poser tranquille avec une petite tasse de thé bien chaud déjà, parce qu'il fait froid.
1: Il fait froid?
5: Et voilà.
1: Mais quelle mairie, ça, non? La plaine des Caves?
5: Nana et ça, le vent?
3: C'est clair, quoi. C'est pas possible.
6: C'est vrai. Si, mais d'accord, écoute, Larissa.
1: Non, mais oui, ça va.
6: Oui, frais même.
1: Bon, Larissa, que ça a été cuire à soir, là, pour réchauffer tout ça, pour réconforter un petit peu le corps?
5: Ce soir, je pense que ça sera un petit gratin bien chaud, là.
3: Ouais.
5: Gratin légumes.
3: Ah bah.
2: Pas mal.
3: Ouais.
6: On valide.
1: On aime bien.
3: Merci.
1: Bon, en tout cas, bon appétit pour ce soir. Profite bien de cette fin d'après-midi. Et on
6: t'embrasse. Un miracle ou la pas invité à où? Un miracle ou la pas invité à où, Laurent?
1: Et bien, vous connaissez, il faut être bien avec les gens de la mairie, parce que si ma besoin fait mon passeport, vous ne connaissez pas où, Léa.
6: C'est marrant, il y pense tout à fait. Incroyable.
1: Quand même. Ouais. Bisous, Larissa. Reste connecté. On va t'expliquer comment repartir avec les cadeaux. Et avant de nous quitter, quelle est la radio qui te fait plaisir? C'est bien sûr.
5: C'est Énergie.
1: Oh, top.

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1: Bah dites-nous, où est-ce que vous êtes? Où est-ce que vous nous écoutez cet après-midi sur Énergie Réunion? Peut-être que vous êtes du côté de Saint-Benoît, les Avirons, la plaine des Palmiers, la plaine des Caves, Saint-Jean, Vincent-Do, okay. Saint-Philippe, Saint-Troze.
2: C'est pas mal.
1: La Possession, Saint-Gilles, Saint-Leu, Place Saint-Leu, Saint-Denis, Saint-André, Sainte-Marie, Sainte-Suzanne.
3: Allez.
2: Il fait les tours là. Ah, pas mal. C'est pas mal.
4: Il y a beaucoup de saints, mais t'as oublié les saints.
1: Allez, c'est bon, vas-y.
4: Silaos,
2: Tampon,
4: Salazie.
2: Ah, bah oui, Silaos.
1: Sinon, les amis, on va prendre la direction d'une ravine dans les Ardennes.
2: Oui, Revin dans les Ardennes, avec une grande compétition ce week-end dernier. De quoi s'agit-il?
5: Une compétition d'animaux, de, tu vois le...
2: Non, il n'y a aucun animal.
1: D'escalade. Okay.
4: Bizarre. Non. Faut dévaler la ravine.
2: Nous, on est très fort là-dedans.
5: Ah,
2: bah, là, il appelle ça le lancer de claquettes. Nous, c'est le.
1: Lancer de savate de doigts, voilà. Lancer de savate pigeon.
2: Ouais, avec des règles très précises.
5: Ah, j'adore.
2: Et félicitations à Anaë, 13 ans, qui a lancé sa savate à une distance de 9,90 m.
1: C'est pas mal.
2: C'est pas mal.
1: On n'a pas mesuré lors de la tournée des plages,
4: si,
1: Guillaume.
4: On n'a pas mesuré, mais il y a des savates qui ont atterri dans l'arbre.
2: Voilà. C'est en hauteur.
4: Désolé, désolé encore les parents.
1: Pauvre Marla, il n'avait plus sa vanne.
4: Il n'avait plus sa vanne. Vraie info, on n'a pas pu récupérer. Hein. Encore aujourd'hui, c'est dans l'arbre. Ben non,
5: en plus, il n'y a pas le vent là-bas.
4: Mais maman était contente, tu lui as offert ses cadeaux.
1: Bon, ouais, oui. Ben voilà. Une sabate de PA du disque à deux de retrouver.
4: Voilà.
1: A tout de suite.
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1: La journée qui s'achève pour certains d'entre vous et ouais. Puis ben, vos cadeaux qui vous attendent au standard 02 62 99 4000 dans quelques instants. On joue au hit à l'envers, mais avant ça, les amis, depuis ce week-end, il y a deux jeunes qui font parler d'eux.
2: Et pourquoi à votre avis?
1: Je ne sais pas du tout.
2: Parce qu'ils
1: ont inventé.
2: Non, ils n'ont rien inventé du tout. Ils ont tenté de gruger au cinéma. Ils voulaient payer qu'une place pour deux. Alors ouais. La technique choisie, le fameux grand impair. Porté avec un ado assis sur les épaules de l'autre en dessous. Ils se sont fait griller dès l'entrée devant le guichet. Les photos depuis font le tour du monde.
3: Allez
2: jouer sur Énergie, on vous offre deux places.
3: Incroyable.
1: J'avoue en plus. Non mais moi j'aime bien. Tu vois, c'est mignon quand même. Tu vois, c'est gruger sans gruger. Tu vois, tu peux le faire.
2: Ouais, c'est à l'ancienne quoi.
1: C'est voilà. Vous voyez un moon 3 mètres devant vous, vous dire ah ben c'est un
2: problème. Un problème hein.
1: Mais moi perso, si j'étais le vendeur à ce moment-là, bah ça m'aurait fait rire. Et bah franchement, mine t'es off à d'autres places quoi.
4: Ben, voilà. Léa peut faire ça avec Alex.
1: Mais Alex tout seul.
4: Ou le pull d'Alex, je sais pas. Tu vois, derrière le dos.
1: Oui, mais ça changera pas grand-chose pour Alex.
4: Je vois tellement l'image.
1: Allez, le popcorn and clap. Aujourd'hui, bah tiens, on parle cinéma aujourd'hui.
5: Et oui, aujourd'hui on parle thriller dans Last Scene ou Porté disparu en français. On suit Ian Ridley, un ancien policier devenu opérateur des services d'urgence, vit à basculer après la disparition de sa fille. Après ce drame, il décide de reconstruire sa vie tout en aidant au mieux celle des autres. Puis vient un jour où Ian reçoit un appel d'une adolescente paniquée et il se demande si ça ne serait pas sa fille. Justement, de quoi vous plonger en pleine enquête, plein de rebondissements en tout genre. Un mélange d'enquête donc et de thriller psychologique, Last Scene ou Porté disparu. Ça sort là dès aujourd'hui sur Apple TV avec deux épisodes chaque semaine.
1: Ah bah tiens, tu sais quoi, j'ai envie de faire un petit film comme ça. Ouais. Merci beaucoup Alex.

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3: Il est 17h pétante sur Énergie Réunion et peut-être que là vous regardez votre compteur, vous regardez votre voiture, vous vous dites bah, pourquoi pas la changer, peut-être que oui, bah, financièrement bah, ça coûte un bras, et sachez qu'Énergie Réunion Citroën vous offre cette voiture, la Citroën C3+. 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Faites-vous plaisir car elle est peut-être pour vous. En attendant, nous avons du monde d'ailleurs qui ont envoyé Énergie par SMS au 70-80. Mon Guigui, Vincent, oui. C'est ça hein?
4: Non, Naël.
3: Maël, pardon. Naël.
4: Naël de Saint-Pierre.
3: Bonjour Naël.
5: Bonjour.
3: Comment elle est? Ça va?
5: Ben,
3: elle est là. Ah, où la jouer? Où l'envoie Énergie par SMS au 70-80 pour tant de gagne la voiture? Elle a besoin de changer de l'auto ou pas?
5: Oui, elle a besoin de changer.
3: Ah, elle a besoin de changer. Bon, ben, en tout cas, on croise les doigts pour vous. Évidemment, m'imagine que vous l'avez reçu le code.
5: Oui, ça.
3: Voilà,
4: il a pas encore testé.
3: Il a pas encore testé, donc il va falloir aller en concession, tester le code, et si le coffre y ouvre, eh bien la voiture sera peut-être pour les bons.
5: Les bons, merci.
3: Merci à toi Naël, reste connecté. Évidemment, nous on continue avec les infos insolites de Léa Berthaud, puisque là, direction Léa.
6: Direction, à ton avis?
3: Direction quelque part la en Nouvelle-Zélande.
6: Voilà, avec cette drôle de loi où il est strictement interdit d'appeler sa fille Fanny.
3: Quoi? Pourquoi? Parce qu'il y a l'épiphanie.
6: Je ne m'attendais pas à celle-là. La loi néo-zélandaise exige que le prénom d'un enfant ne soit pas offensant. Or, dans l'anglais local, comme au Royaume-Uni ou en Australie, le mot Fanny est un terme argot très familier et vulgaire pour désigner le sexe féminin.
3: C'est l'argot. L'argot, c'est l'argot. Hein,
7: imagine ici.
3: T'as de Fanny à la Réunion. Hein. Allez, en attendant, nous, direction les jeux et les cadeaux au 02 62 99 4000, puisque c'est l'heure du hit à l'envers.
7: Et le hit à l'envers un peu difficile aujourd'hui, parce que c'est un hit qui a un morceau de R&B français qui a marqué l'année 2004 se classant en tête des hit parades. Tu vois, il y avait encore le mot hit parade. Bon, tenez-vous prêts, mais grâce à mes propositions, vous allez avoir la réponse, c'est sûr. Écoutez.

0: a eu 5 ans, voilà, en 2004. Voilà.
1: T'avais 5 ans en 2004
2: ah, ouais. Okay.
0: D'après vous, qui est-elle? Est-ce que c'est Tigrin avec le hit Mi Nana Commérage Pou ou Pearl avec le titre J'ai des choses à te dire?
1: Ah, il y a une chanson comme ça, J'ai des choses à te dire.
0: Bah, c'était
1: j'ai
0: ça.
1: Envoyé des messages.
0: Ça
1: bah, oui. Je croyais que c'était de l'anglais là d'un coup.
0: Ah, bah, non.
1: Voilà.
0: Non,
1: est-ce que c'est Pearl ou Tigrin?
0: C'est ça.
3: J'en peux plus de toi.
1: Avez-vous la bonne réponse? Le standard, le 02 62 99 4000. Dès maintenant, vous jouez, vous participez, vous raflez vos cadeaux, vos places de Cinoche ou tout simplement vos places pour profiter du salon de la mariée chic qui arrive prochainement avec Énergie Réunion. Si vous aussi, vous voulez tenter, enfin, si vous aussi, vous êtes en pleine préparation de votre mariage, de votre futur mariage, ce sera le moment de faire de bonnes affaires. En tout cas, n'hésitez pas. 02 62 99 4000.

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1: À 17h10 à La Réunion, bienvenue à toutes. Bon mercredi après-midi ensemble. Ça y est, le soleil qui se couche du côté de l'ouest. Et puis peut-être qu'il y en a là qui rentrent à la maison, qui vont aller dans le jardin. On connaît, arrose, plante, prend le caoutchouc de l'eau. Et puis fais le petit jardin avec la musique des Yes.
2: Ah,
1: là,
2: ça, oui,
1: tu arroses toujours, toi, Noom?
2: Oui.
1: Ou arrose? Et à bientôt.
2: Oui, ça m'arrive.
1: Ça t'arrive d'arroser?
3: Non.
1: Non, pas du tout. Voilà. Guillaume, bah, arrose des plantes?
4: Oui, de temps en temps.
1: De temps en temps, voilà. Non, mais je pense à ça parce que tu sais
2: ça
1: quoi.
2: Ça détend.
1: Moi, ça me fait penser. Tu sais, quand j'étais un peu plus petit, un peu plus jeune, ma mère me dit ouais, ben, si vous voulez aller arroser plantes, ça faut qu'on dise que ça va être fait avec caoutchouc de l'eau, t'es en voyant l'air comme ça.
2: Bah oui.
1: On fait la pluie. Oh, la pluie tombe.
2: Ouais, exactement.
1: Voilà. Et après, ma mère disait il arrose pas plantes sur la feuille, il arrose à terre.
2: C'est vrai.
1: Vive les mamans. Allez, en attendant, direction Saint-Paul avec Delphine qui nous a rejoint au standard pour jouer au hit à l'envers. Bonjour Delphine.
5: Olivia. Bonjour.
1: Tu nous as dit Delphine, gars.
5: Oui.
1: Et
5: Olivia.
1: Ah, pardon Olivia.
4: C'est important, faut pas oublier Olivia.
1: Excuse-moi Olivia. Olivia, ça va?
5: Oui.
1: Tu as un joli prénom.
5: Merci.
1: Olivia, tu es en quelle classe?
5: CE1.
1: En CE1. Oh, c'est mignon comme tout. Ça va, ça s'est bien passé? Est-ce que tu as un maître ou une maîtresse?
5: Maîtresse.
1: Et ça va, elle est gentille?
5: Oui.
1: C'est madame comment?
5: Patricia.
1: Madame Patricia. Oh là là là là.
2: Et tu as quel âge?
5: 6 ans.
1: Tu as 6 ans et tu es en CM1?
2: CE1.
1: Ah, pardon.
2: CE1. Ah, bah là, doublé. Hein. Ah,
4: très intelligente.
2: Ah, bon. Ouais.
1: Olivia qui est accompagnée de maman Delphine. Ça va, Delphine?
5: Oui, ça va.
1: Bon, qu'est-ce qu'on a prévu de beau là pour cette fin de journée?
5: On va aller essayer des vélos.
1: On va essayer des vélos? Trop bien.
5: Oui.
1: C'est-à-dire qu'elle va faire du vélo pour la première fois?
5: Non, elle va faire du BMX.
1: Wow.
2: Je le vois déjà avec son casque et tout.
1: Olivia, ça vole en l'air à 360 degrés.
2: Pas mal, Olivia. Pas mal.
1: Trop bien.
5: J'espère pas.
1: Oui, mais après, j'ai envie de dire un petit poignet cassé, ça va, ça
2: non,
1: arrive.
2: Non, mais ça va pas ou quoi?
4: Non, mais dis pas ça.
2: Mais n'importe quoi, lui, on va le taper, t'inquiète pas, Delphine.
1: Voilà.
2: On s'en occupe.
1: Bon, allez, Delphine et Olivia, c'est l'heure de jouer.
2: Deux propositions tellement faciles, Delphine et Olivia. Oui. Est-ce que c'est Tigrin qui chante ça ou Pearl?
5: Pearl.
1: Oh, c'est Olivia. À te dire, elle connaît le titre et tout quoi.
2: C'est maman qui t'a aidé ou tu connaissais?
5: Je connaissais.
1: Ok.
2: Tu vois d'ailleurs.
1: Alors, j'ai une question.
2: Elle connaissait.
1: Voilà. Et pourtant, elle est en CE1. Hein. Tu es né en quelle année, rappelle-moi?
6: En 99.
2: Ok.
1: Non, je posais la question à Olivia.
7: Ah, bah d'accord.
1: Elle est née en 2020.
2: 2020.
1: Bon, t'imagines, ma maman s'est pas ennuyée pendant le Covid.
2: C'est pas ennuyé, effectivement, puisqu'il fallait s'occuper de bébé.
6: Waouh. Wow.
1: Écoute, Delphine, on t'embrasse.
2: Je sais plus quoi faire d'eux.
1: Passe une belle après-midi, Delphine.
2: Allez, on vous embrasse, les filles.
5: Restez connectés.
1: Et puis, avant de nous quitter, quelle est la radio qui vous fait plaisir? C'est bien sûr.
5: Énergie.
1: Oh, top.
0: Wow. Guillaume, est-ce que ça roule bien dans le 974?
4: Allez, on va faire aussi un petit tour avec vous là sur les routes. Peut-être que vous êtes dans les bouchons et vous allez avoir toujours aussi ces gros ralentissements du côté de l'ouest. Hein. Donc des bouchons qui vont démarrer depuis l'échangeur de Sacré-Cœur jusqu'à l'échangeur de Savannah, Saint-Paul. Si vous êtes dans le nord à Saint-Denis, le boulevard Lancastel, notamment aussi sur le boulevard sud, donc vous allez avoir ces bouchons quotidiens au niveau notamment de la Trinité. Du côté de l'est, à Saint-Benoît, comme d'habitude aussi, hein, vous allez avoir du monde au niveau du secteur de Beaulieu hein, pour aller jusqu'au rond-point des Plaines. Et puis enfin, peut-être si vous êtes dans le sud, vous avez aussi du monde hein, du côté du boulevard Banque, du monde du côté de la 4 voies de Pierrefonds, pareil aussi au niveau du front de mer de Saint-Pierre, la 4 voies du Tampon. Franchement, c'est bien bien gratiné hein. Franchement, pour aller en direction du rond-point des Azalées dans le sens montant, vous allez avoir beaucoup de bouchons, donc patience à tous. Et puis bien surtout, restez bien à l'écoute d'Énergie Réunion, continue à vous accompagner avec notamment vos meilleurs hits avec Robin et Leto. On a aussi un bon souvenir de Travis McCoy qu'on écoute dans un instant.

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1: La team Bouchon Gratiné de retour avec des cadeaux dans moins de 10 minutes dans le Kiki Parle. Mais avant ça, évidemment, apparemment, ça rend plus heureux.
2: Oui, les couples qui dorment nus sont plus heureux de leur relation que ceux qui dorment en pyjama.
1: Oh, ça peut être un faux point barre aussi, ça. Hein. Limite.
2: Pas.
1: Ah, tu veux qu'on réagisse à ça?
2: Non, pas du tout.
1: Je vais me mettre à poil ce soir. Voilà.
2: Vous êtes
1: donc, le ça se joue aujourd'hui. Avec Diane, on parle d'un jeu qui sort bientôt.
3: On est déjà sorti. On est sur l'un des jeux les plus attendus de l'année depuis son annonce. Certaines personnes de la team derrière The Witcher 3 nous ont sorti Blood of the Dunwalker, de l'open world dans un monde de dark fantasy. Le jour, vous êtes un humain. La nuit, vous passez en mode vampire. Des combats dynamiques et très tendus de boss, mais pas que. Un mix entre du Souls, de l'Assassin's Creed et bien sûr du The Witcher. Vous vous battez pour sauver votre famille dans une histoire qui change par rapport à vos actions. L'une des plus grosses sorties d'octobre, sensiblement une valeur sûre. Hein, donc si vous voulez vous plonger dans un univers dark fantasy en plein 16e siècle, vous battre contre des créatures terrifiantes, Blood of the Dunwalker, dispo sur PC, Play, Xbox, série. C'est sorti depuis 2-3 jours là déjà.
1: Voilà, gamers, et bien tous à vos manettes.
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1: La team Bouchon a gratiné pour la trentaine de minutes qu'il nous reste à passer ensemble dans 10 minutes à l'info. Point barre, une info, pas de réaction aujourd'hui, s'il vous plaît. Merci.
2: Bien sûr.
1: On verra aussi ce qui va se passer ce soir du côté de chez vous. Hein, quel est votre plat de tonight? Ça sera dans le qu'est-ce qu'on mange ce soir. Mais avant ça, on vous a posé une question et surtout un dilemme sur les réseaux de la radio. On parle de pantalons serrés ou de chaussures trop grandes.
2: Et
1: Diana,
2: oui, tu préfères porter des chaussures trop grandes ou un pantalon toujours trop serré? On est sur du 75% de chaussures trop grande.
1: Oui, voilà. Après chaussures trop grandes, ça va encore.
2: Oui, en vrai, ça va.
1: C'est pas désagréable. Allez, en attendant, on joue au Kiki Parle. Vous le savez, un personnage réel ou fictif, si vous arrivez à découvrir et surtout à savoir de qui il s'agit dans cet extrait, eh bien, vous raflez vos cadeaux.
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3: Allez, aujourd'hui, j'ai une phrase inspirante dictée par un personnage très célèbre d'un film et qui donne conseil à son fils. Écoutez bien, inspirez-vous de cette phrase et devinez qui parle.
4: Je vais te dire un truc que tu sais déjà. Le soleil, les arcs-en-ciel, c'est pas le monde. Il y a de vraies tempêtes, de lourdes épreuves. Aussi grand et fort que tu sois, la vie te mettra à genoux et te laissera comme ça en permanence si tu la laisses faire. Oui. Toi, moi, n'importe qui. Personne ne frappe aussi fort que la vie.
3: Eh ben oui, on peut avoir des gros muscles, hein, d'accord, et être aussi motivant et avoir le mental. D'après vous, qui parle? Est-ce que c'est Rocky Balboa ou Rookie Bonsaï? Voilà. 0262-99-4000, c'est à vous de jouer.
1: Voilà, qui interprète? Je crois que c'est Sylvester Stallone, d'ailleurs, un film qui sort là. I Am Stallone ou un truc comme ça, où on parle d'un personnage qui joue Sylvester Stallone.
2: Ok.
1: Donc, est-ce que c'est Rocky Balboa? Si vous avez la bonne réponse, dès maintenant au standard, le temps pour nous à la demi-heure et on se fait mercredi 9 septembre de retrouver Amandine Denisot pour l'essentiel des informations.
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5: Et à la une de l'actualité, la famille de Mathieu Kézergue demande que l'enquête soit relancée. L'actualité politique et Sébastien Lecornu envisagent de réduire l'indemnité des ministres. Et puis la météo, le ciel reste couvert sur l'Est ce soir.
1: Bonjour Amandine.
5: Bonjour Laurent, bonsoir tout le monde. Une tombe de 2 mètres sur 1 mètre au Maïdo. C'est la nouvelle piste qui relance l'affaire Mathieu Kézergue, disparue en juin 2017. Sa mère affirme avoir découvert l'existence de 2 témoignages de gendarmes recueillis en 2024 qui indiqueraient un emplacement précis où son fils pourrait être enterré. La famille demande donc de nouvelles fouilles, une demande récemment refusée par le juge d'instruction. Les avocats de Delphine Kézergue ont fait appel de cette décision. C'est une première à La Réunion. À la prison d'Omingeau, 4 détenus considérés comme les meneurs des violentes bagarres du mois d'août ont été transférés en métropole. Ils auraient notamment été identifiés grâce aux vidéos de surveillance. D'autres transferts sont prévus. Le calme est revenu dans la prison, mais FO Justice dénonce toujours les projections de colis depuis l'extérieur et la surpopulation carcérale. À retenir aussi, 2 bus scolaires caillassés hier à Saint-André vers 17h, rue Albany, à la sortie des collèges. Des vitres ont été pulvérisées alors que des élèves se trouvaient à bord. Aucun blessé, mais des enfants et des chauffeurs choqués. Un jeune homme aurait été identifié comme l'un des auteurs présumés. Le chauffeur a déposé plainte et une enquête est en cours. Un mot de météo, la vigilance jaune, vague submersion reste en vigueur jusqu'à 7h demain matin dans l'ouest, le sud-ouest et le sud de Saint-Pierre à de Saint-Paul à Saint-Philippe. La vigilance jaune, vent fort dans le sud, elle sera levée dans une demi-heure et puis à Saint-Denis, le vent entraîne la fermeture du jardin de l'État, au moins jusqu'à vendredi. L'actualité politique, Sébastien Lecornu envisage de réduire les indemnités des ministres et de leurs conseillers, et ce, au nom des efforts demandés aux Français pour le budget 2027. Une baisse de 10% des indemnités des députés et sénateurs est également envisagée, mais elle dépendra du Parlement. Les prix des carburants qui restent très élevés en métropole, autour de 2,10€ pour le sans-plomb 95 et 2,30€ pour le diesel. À La Réunion, à titre de comparaison, le sans-plomb coûte 1,83€ et le gazole 1,68€. Le ministre de l'économie reçoit aujourd'hui les distributeurs pour faire le point sur les prix et vérifier d'éventuels abus. Cette hausse, elle intervient sur fond de tensions au Moyen-Orient. Washington affirme avoir détruit 5 pétroliers iraniens dans le Golfe Téhéran a riposté avec une vingtaine de missiles vers une base américaine en Jordanie, dont la plupart ont été interceptés. On passe au sport et la réunionnaise Melvine Mallard, nommée pour la première fois au Ballon d'Or féminin, la Dionysienne fait partie des trois Françaises. En lice et puis en Ligue des Champions, Lille s'est inclinée 3-2 hier face au Betis Séville après avoir mené à la mi-temps. Paris reçoit ce soir le Slovan Bratislava, coup d'envoi à 23h et puis Lens jouera demain en République tchèque. Allez tout de suite la météo et juste après ça, Ciné News avec Jonathan Denisot.
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5: Ce soir, de la pluie entre Sainte-Rose et Saint-Philippe, ainsi que dans l'intérieur. Ailleurs, le ciel sera dégagé. Côté température chez vous dans le nord-est, on attend 20 degrés à Saint-Denis, 20 à Saint-André et 19 à Sainte-Rose. Dans les Hauts, il fera 15 degrés au Brûlé et 11 à Takamaka. Demain, peu de changements avec quelques nuages dans l'est et le sud-est, mais du soleil partout ailleurs.
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7: C'est le retour des sœurettes magiciennes déjantées au Cinoche. 28 ans après leur premier film, Nicole Kidman et Sandra Bullock sont de retour au cinéma dans la suite des Ensorceleuses.
8: T'y crois, toi, qu'on est maudites ?
9: Non. Nous sommes des femmes Owens. L'amour cause notre perte.
10: T'es sûr que vous avez pas un peu tendance à dramatiser ?
11: C'est ça le problème avec la magie. On ne peut pas la faire taire.
7: Mais le véritable choc ciné de la semaine, après le biopic sur De Gaulle, on reste au cœur de la Seconde Guerre mondiale cette semaine avec la sortie du palpitant Pusher.
12: Le jour J verra la plus grande force d'invasion navale de tous les temps. Churchill me dit que vous êtes le meilleur météorologue du pays et il me faut des prévisions.
13: Y a-t-il une date de fixée ? On débarque en France lundi 5 juin.
12: De ce jour dépend le sort de la guerre et la vie de milliers de soldats.
7: Pusher sort aussi aujourd'hui, c'est un thriller historique ultra efficace à découvrir en salle, tout comme le deuxième volet des Ensorceleuses. Bonne semaine aussi.
14: Il nous faut affronter les faits. Aussi effrayant puisse-t-il être.
15: Dites-moi, colonel, voulez-vous assumer seul la responsabilité d'avoir perdu la guerre ?
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1: 17h40, prudence si vous rentrez à la maison, levez le pied où que vous soyez dans le 974, hein, si vous êtes au niveau de la 4 voies de Sainte-Marie, sur le boulevard sud, boulevard Lancastel, à Saint-Paul également, du côté de Saint-Pierre, dans le sens Montant-Mont-Caprice, hein, si vous êtes en direction du tampon, quoi que vous fassiez ou que vous soyez dans le 974, on vous accompagne. Mais avant ça, à 17h40, comme toujours, l'info point barre.
2: Une voiture reste immobilisée et stationnée environ 95% du temps au cours de sa vie.
1: C'est vrai? Ah, mais pas à La Réunion, hein.
2: Ça, c'est en moyenne.
1: En moyenne, d'accord, ouais. Ok, très bien. Bah écoute, moi le truc sent trop, moi par contre.
3: Oui, non.
1: Voilà. Bon, en attendant, bah oui, si vous aussi vous voulez gagner des cadeaux, bah peut-être que vous allez prendre la voiture et peut-être cette nouvelle voiture pour vous, la Citroën C3+. On accueille notre chère Aurélie de Saint-Pierre qui va jouer et tenter sa chance dans le Qui parle. Bonjour Aurélie.
4: Bonjour.
1: Comment elle est? Comment ça va?
4: Éreintée.
2: Ah ouais, carrément.
1: Mais pourquoi? Dis-nous tout. Qu'est-ce qui s'est passé?
2: Ouais.
4: Compliqué un peu au boulot actuellement.
2: Écoute, on t'envoie plein de force.
1: C'est vrai. Ouais. Bon, en tout cas, oui, voilà. Merci. On t'envoie plein de force et surtout, on va te faire plaisir et surtout, tu vas pouvoir te détendre un petit moment sinoche. Voilà, profiter avec la personne de ton choix. C'est super simple. Dans le Qui parle, est-ce que tu as deviné de qui il s'agissait dans cet extrait? Est-ce que c'était Rocky Balsimon ou Rocky Balboa?
4: Rocky Balboa.
1: Ben eh bien, c'est une réponse. J'avais plus les propositions de Léa Berthaud de Noumi.
2: C'est Noumi au jeu.
1: Bon, en tout cas, on t'embrasse très fort. Qu'est-ce que tu vas faire de beau là pour ta soirée là?
4: Bah là, je vais aller récupérer ma fille. Après, je rentre à la maison et commencer le deuxième boulot.
1: Bon courage, voilà. Ça, c'est les parents là, qui sont à l'écoute. Gros bisous à Delphine et puis c'était Delphine. Aurélie.
2: Aurélie.
1: C'est bon, ça commence à tirer un peu là. Il est 17h40. A tout de suite sur Énergie Réunion.
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5: Et donc, on va aussi faire un point sur vos conditions de circulation. C'est un petit peu la galère aussi, peut-être, pour vous. Et on va commencer du côté de Saint-Denis, avec déjà assez gros ralentissement sur le boulevard Lancastel pour aller en direction de Saint, pour aller en direction notamment de l'Est. Du côté du boulevard Sud, pareil, donc c'est assez galère au niveau de la tranchée couverte Mazagrand-Doré dans les deux sens, au niveau de la Trinité pour aller vers Sainte-Marie. Pareil aussi au niveau de l'Université. Dans l'Est, à Saint-Benoît, le secteur de Beaulieu, comme d'habitude, vous avez ces gros bouchons. Du côté de l'Ouest, des bouchons qui vont démarrer juste après l'échangeur de Sainte-Thérèse jusqu'à l'échangeur de Savannah à Saint-Paul pour aller vers le sud. Et si vous êtes dans le sud, un petit peu comme Aurélie, du côté de Saint-Pierre, franchement, c'est aussi un petit peu bien galère, avec des bouchons bien gratinés du côté de la 4 voies de Pierrefonds. Pareil aussi au niveau du boulevard Banque. Vous allez avoir la 4 voies du Tampon dans le sens montant pour aller jusqu'au rond-point des Azalées, où ça va être aussi bien galère. En tout cas, patience pour ceux qui sont au volant en ce moment. Et puis restez bien à l'écoute d'Énergie. On continue à vous faire plaisir avec le producteur Clan. On aura aussi Farouko juste après dans vos oreilles.
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1: Une nouvelle après-midi de la team Bouchon Gratiné qui s'achève. Mais ne vous en faites pas, on revient nous dès demain. Il y a 15h, 19h, 16h, 18h avec la team Bouchon. Oui. Mais en attendant, on va clôturer aussi ce sondage.
2: Sur la stories donc d'Énergie à Réunion, comme d'habitude, là, cette fois-ci, c'est tu préfères porter des chaussures trop grandes ou un pantalon toujours trop serré? On est sur du 75% de chaussures trop grandes.
1: Bah voilà, sur la
3: pantalon serré,
1: voilà, après, vous connaissez. Qu'est-ce qu'on est serré?
4: Non, ça va. Au fond de ce jean.
1: Au fond de son pantalon. Qu'est-ce qu'on mange ce soir, la team Bouchon?
3: On va manger des pastas.
1: Pasta. Pour toi, Guigui,
4: J'ai un petit reste de émincé de bœuf là. Je pense que je vais faire ça avec, avec du riz normal, du grain.
1: Trop bien, nickel.
2: Bon, qui vivra, verra. Hein,
1: qui vivra, verra.
2: Faire des courses et on verra bien.
1: C'est ton mercredi course, c'est parce que t'es en week-end.
3: Et toi,
1: moi, ce sera apéro, tu sais, apéro, mais dînatoire sur le long. Parce qu'il y a à 21h, il y a la keynote.
3: Ouais, c'est vrai.
1: On va se mettre devant, on va se mettre bien, histoire de nous faire le plein de technologie. Quoi.
3: Et après, on n'est pas à l'abri d'avoir une technologie à vous offrir.
1: C'est vrai?
3: Je dis ça.
1: Attends, quand tu dis par vous offrir, c'est les gens avec qui tu parles là en ce moment ou nous?
3: Non, je parle toujours aux auditeurs.
1: Allez, bisous tout le monde. Et à tout de suite, si vous avez manqué les meilleurs moments avec la team Bouchon Gratiné, on revient pour vous entre 18h et 19h pour revivre tout ça ensemble.

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0: journée de dur labeur, ça fait toujours du bien. C'est, voilà, vous êtes à la maison, il y en a qui sont encore sur les routes, voire même encore au boulot. Alors on vous envoie plein de force pour ce soir. En tout cas, nous, on est reparti pour les 50 dernières minutes ensemble à Teddy Swim, c'est sur Énergie.
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0: Évidemment, d'instant, nous fera un petit point sur vos conditions routières hein, sur l'île de la Réunion à 18h40. Évidemment, il y a encore pas mal de ralentissements, voilà, du côté évidemment de Saint-Pierre, Saint-Denis ou encore du côté de Saint-Paul. Donc prudence hein, si vous êtes dans le secteur. En attendant, on a encore pas mal de bons hits. This is qui arrive avec Maniac. City, Self-Aware, Self d'Alisa ou encore BTS en préparation avant de faire le point sur l'info trafic. Et en ce 9 septembre 2026, que s'est-il passé dans la team Bouchon? Gratiné, on a bien déliré avec Delphine et Olivia, mère et fille qui ont joué avec nous et mère et fille qui ont pas mal de blagues. Écoutez plutôt. Bon, allez, Delphine et Olivia, c'est l'heure de jouer.
2: Deux propositions tellement faciles, Delphine et Olivia. Oui. Est-ce que c'est Tigrin qui chante ça ou Pearl?
0: Oh, j'ai des choses à te dire, je connais le titre et tout quoi.
3: C'est maman qui t'a aidé ou tu connaissais?
4: Je connaissais.
0: Ok, oh, tu vois, alors j'ai une question.
3: Elle connaissait.
0: Voilà. Et pourtant elle est en CE, hein. Tu es né en quelle année, rappelle-moi?
5: En 99.
3: Ok.
0: Non, je posais la question à Olivia.
5: Ah bah d'accord.
0: Elle est née en 2020. Bon, t'imagines, ma maman s'est pas ennuyée pendant le Covid.
3: C'est pour ennuyer, effectivement, puisqu'il fallait s'occuper de Pépé.
5: Waouh! Wow.
0: Écoute, cette fille d'autant moins.
3: Je sais plus quoi faire d'eux.
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0: full ambiance évidemment. Taiki anime à l'instant sur NRJ Réunion réanimée 18h40 dans le 974. Prudence et patience évidemment, fait le point rapide et complet sur vos conditions de circulation. Pas de grands changements, même si ça s'améliore nettement sur le réseau. Donc tout de même, prudence et patience dans tout le 974, quoi que vous fassiez. Du côté de Saint-Denis, boulevard Sud, boulevard Lancastel, des bouchons résiduels.
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0: Bah tiens, il y a de la musique en même temps. Également du côté de Sainte-Marie, si vous êtes en direction de l'Est, ça va freiner, donc prudence. Du côté de Saint-Paul, toujours le même topo. Vous êtes ralenti juste après le pont de la rivière des Galets au niveau de Savannah. Mais vraiment, ça s'améliore nettement, donc ça se fluidifie. Donc c'est pas mal du tout également à Saint-Pierre, ça se fluidifie, même s'il y a des bouchons résiduels sur le boulevard Banque. Bonne route à toutes et soyez prudents, vigilants pour la suite. Vous l'entendez, Aurel Sen ou encore Bébé Rixa sur NRJ Réunion. Le ça se fait ou pas, tiens. Alors, ça se fait ou pas, garder une place de parking pour quelqu'un en se mettant debout dessus.
2: Ouais.
3: Non.
2: Moi, j'ai du mal.
4: Surtout si c'est une place gratuite. Hein,
3: je
2: suis trop timide pour le faire.
3: Ouais, pareil.
1: Non, moi, c'est non.
2: Moi, j'ai déjà fait.
3: J'ai envie de le faire, mais je suis trop mal à l'aise.
2: J'étais devant. Et ouais. Quand à chaque fois que je vois une voiture, je fais là, je lève mes mains en l'air. Venez, viens. Vous savez que la voiture est derrière. Donc crie pas avec voilà. Moi quoi.
0: Non, moi j'ai déjà fait ça, la voiture était loin. Et le truc c'est, alors j'étais pas debout, moi j'étais en voiture, donc je voulais me garer à cet endroit là sauf qu'il y avait une personne qui se tenait debout sur cette place là. Et ma garde, la personne m'avait dit la place tombe manquée. Bon, bref, pardon. Oui, bah, j'étais énervé. Déjà tu m'énerves, ça m'a énervé. Donc bref, et du coup on s'est énervé comme ça. Et après bah
2: si ça se trouve t'es mon garçon.

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0: vous faire d'énormes bisnouilles et de vous dire à demain pour de nouvelles aventures. On sera le jeudi 10 septembre 2026. Évidemment, on a encore pas mal de belles surprises qui vous attendent dès demain matin avec Chris dans le morning. Allez, bisous à toutes sur Énergie, c'était Lolo.
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0: Évidemment, on se retrouve nous dès demain, 15h, 19h, la boîte à hit, la team Bouchon gratinée. Mais ne vous en faites pas, la soirée ne fait que commencer. À partir de maintenant, c'est Hit Music Only. Demain matin, c'est Chris qui vous réveille dans le morning. Entre 5h et 9h, vous allez jouer avec lui. Le bruit d'une affaire, le hit au ralenti, le buzz des réseaux sociaux. Bref, vous allez tout savoir de ce qui se passe également dans la sphère internet. Mais en attendant, vous le savez, le numéro du standard pour Raphaël, comme chaque jour, vos cadeaux, 02 62 99 4000. Alors faites-vous plaisir. Aurel San qui arrive, The Weeknd, Tame Impala, L2B, Robin, mauvais Joe, bref, tout ça rien que pour vous dès 19h. Bisous à toutes, c'était Lolo sur Énergie Réunion. Passez une excellente soirée et à demain tout le monde.
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faut que je vous raconte quelque chose sur mon couple, que moi-même j'ai mis beaucoup de temps à m'avouer. Mais je pense que ça pourrait être libérateur.

0: mauvais job par-ci, mauvais job par-là. En vrai, tout ce que tu dois retenir, c'est que l'Undertaker 2, ça sera la plus belle chose que tu vas écouter cette année, papé. En attendant, tiens ça.
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